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1: Merci de rester à l'écoute de Radio Vinci Autoroute. Dans les prochaines minutes, votre dose de musique, un tour d'horizon de l'actualité nationale et internationale, la météo et maintenant le point sur le trafic.
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1: L'infotrafic, comme chaque quart d'heure sur le 107.7 avec une A355 où ça roule bien, que vous arriviez notamment de Mulhouse, Colmar, Paris, Metz ou Nancy.
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0: 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On fait maintenant un tour d'horizon de l'actualité et des prévisions météo.
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2: Bonsoir à toutes et à tous. L'escalade des tensions se poursuit au Moyen-Orient. Les États-Unis ont annoncé hier leur intention de bombarder l'Iran. Des frappes de légitime défense, a précisé Washington, qui a accusé l'Iran d'avoir abattu un hélicoptère américain au-dessus du détroit d'Ormuz. Des médias iraniens ont fait état de plusieurs explosions en début de nuit sur la côte sud du pays, non loin du détroit. De son côté, Israël a lancé de nouvelles frappes sur le sud du Liban, près de la ville de Tyr. Les autorités parlent de 11 morts et 9 blessés. Le patron de la gendarmerie nationale a déploré un échec dans le sillage de l'affaire Liana, cette collégienne de 11 ans retrouvée morte jeudi dernier dans le Gers. L'avocat de sa famille a pointé le manque de moyens de la justice comme le vrai cœur du problème. Jérôme Barella, le suspect mis en examen pour le meurtre de la jeune fille, est en ce moment incarcéré au centre pénitentiaire de Mont-de-Marsan où il a été placé à l'isolement. Toujours dans le volet judiciaire, le parquet de Paris a classé sans suite les procédures qui visaient les membres de Civitas, un groupuscule dissous en principe en 2023 et décrit comme catholique intégriste. 6 militants avaient été interpellés samedi soir après avoir perturbé une installation artistique dans l'église Saint-Laurent, dans le 10e arrondissement de la capitale. 2 d'entre eux étaient aussi mis en cause pour violence sur des élus. Aucune infraction n'est suffisamment caractérisée et les élus n'ont pu reconnaître quiconque sur les photos, a précisé le parquet. Un mot de sport, l'équipe de France féminine de football a officiellement décroché son ticket pour le mondial l'an prochain. Une victoire grâce à 1-0 contre les Irlandaises et une victoire qui a suffi donc à leur assurer la tête de leur poule et les qualifier pour de bon. Et puis, côté basketball, Paris outragé, Paris bousculé, mais Paris qualifié en finale des playoffs de la Betclic Elite après une fin de match 4 irrespirable contre Cholet. La Ville Lumière s'est imposée 94 à 91, très aidée par le tricolore Nadir Ifi, autour de 26 points hier soir. Paris affrontera Monaco pour l'ultime confrontation. À 2h de Vous êtes bien sur le 107.7 où on reparlera de l'actualité dans une heure. Tout de suite, jetons un œil au ciel avec la météo. C'est à nouveau un ciel bien chargé qui va marquer cette journée sur les trois quarts du pays avec des nuages particulièrement menaçants qui amèneront de la pluie au-dessus du centre-est et du bassin parisien. Les secteurs les plus paisibles resteront ceux qui se situent au plus proche de la Méditerranée et profiteront pour le coup de belles éclaircies. Au thermomètre, il va faire bien frais à l'aube dans le massif central, surtout avec des zones sous les 7 degrés, entre 11 et 18 partout ailleurs. Au fil de la journée, comptez de 15 à 21 dans l'ensemble et des maximales qui excèdent 25 degrés près des Pyrénées et en Provence. Il pourra même faire jusqu'à 32 degrés autour de Nice.
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0: Vous traversez l'Alsace par l'A355. Le 107.7 revient pour vous sur le trafic chaque quart d'heure. Et vous le savez, à chaque nouvelle difficulté rencontrée sur la route, nous n'hésitons pas à interrompre nos programmes. Prochain point trafic dans une poignée de minutes.

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1: Vous voyagez à l'écoute du 107.7 sur la 355 qui vous permet de contourner Strasbourg par l'ouest. Vous arrivez de Colmar, Sélestat, Molsheim, Haguenau, Brumath ou encore Metz. Eh bien, sachez que le trafic est fluide.
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1: Au cœur de la région Grand Est, vous passez à l'ouest de Strasbourg via l'A355. Autoroute fluide, aussi bien direction Paris-Metz-Karlsruhe que direction Colmar et Mulhouse.

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1: Circulation fluide à l'ouest de Strasbourg. En effet, ça roule bien dans les deux sens de l'A355. Mais si vous apercevez les services de sécurité en intervention, décalez-vous sur la voie opposée pour passer en toute sécurité.
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0: 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Bonne route à tous. Nous nous intéressons à l'état du trafic très vite. En attendant, un peu de musique sur le 107.7.
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1: Radio Vinci Autoroute vous accompagne au programme dans ce quart d'heure de la musique, un résumé des grandes infos en France et à l'international, la météo et tout de suite votre point trafic.
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1: Ça roule correctement en ce moment sur le contournement ouest de Strasbourg, vers le nord comme vers le sud de l'Alsace. Trafic fluide sur la 355.
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2: Bonsoir à toutes et à tous. Après la marche blanche dimanche en mémoire de Liana, cette collégienne retrouvée morte jeudi dernier dans le Gers, plus d'un millier de personnes se sont rassemblées pour rendre hommage à la jeune fille de 11 ans à Saint-Jean-d'Angély en Charente-Maritime. Cette affaire est un échec pour la gendarmerie, a déploré hier son directeur général. Les États-Unis ont choisi de mettre à l'épreuve notre détermination. Nos puissantes forces armées ne laisseront aucune attaque ni aucune menace sans réponse. C'est ce qu'a indiqué le chef de la diplomatie iranienne Abbas Araghchi après avoir fait état d'une série de frappes près des côtes sud et du détroit d'Ormuz. Les États-Unis avaient promis une riposte très puissante et légitime après avoir affirmé que des forces iraniennes avaient abattu un hélicoptère américain hier soir. En interne aux États-Unis, un texte qui fait grand bruit après son adoption par la Chambre des représentants américaine. Texte qui prévoit un budget de 70 milliards de dollars pour la lutte contre l'immigration, dont un financement à hauteur de 38 milliards pour la ICE, la police de l'immigration mise en cause dans plusieurs décès à Minneapolis en début d'année. La coopération économique mondiale au cœur d'une visioconférence organisée jeudi par Emmanuel Macron avant le sommet du G7. Échange baptisé Sommet de convergence mondiale pour la croissance en présence de plusieurs pays émergents, dont la Chine, a précisé le chef de l'État. Enfin, pour un mot de sport, un nouveau succès avec la manière pour la version féminine de l'équipe de France de football. Seulement 1-0 hier soir pour s'imposer face aux Irlandaises, mais grâce à un retourné acrobatique aux 6 mètres de Melvin Mallard à la 40e minute. L'Irlande n'aura pas su se relever et les Bleus décrochent tranquillement leur ticket pour disputer la Coupe du Monde l'an prochain. Il est maintenant 3h02 sur le 107.7, nouveau tour d'horizon de l'actualité dans une heure. À suivre, les prévisions météo. Et c'est à nouveau un ciel bien chargé qui va marquer cette journée sur les trois quarts du pays avec des nuages particulièrement menaçants qui amèneront de la pluie au-dessus du centre-est et du bassin parisien. Les secteurs les plus paisibles, pardon, resteront ceux qui se situent au plus proche de la Méditerranée et profiteront de belles éclaircies. Au thermomètre, il va faire bien frais à l'aube dans le massif central, particulièrement avec des zones sous les 7 degrés, entre 11 et 18 partout ailleurs. Au fil de la journée, comptez de 15 à 21 degrés dans l'ensemble et des maximales qui excèdent 25 degrés près des Pyrénées. Et en Provence, il pourra même faire jusqu'à 32 degrés autour de Nice.
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0: 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Comment ça roule sur l'A355 à l'ouest de Strasbourg? Vous saurez ça dans quelques minutes.

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1: Vous roulez à l'ouest de Strasbourg sur l'A355. Pas d'incident à signaler. C'est un trafic fluide au cœur de cette agglomération strasbourgeoise.
2: Les agents routiers interviennent sur les voies. Décalez-vous et ralentissez pour passer à leur hauteur en toute sécurité. On écoute ce même message en allemand.
3: Bei Autobahnfahrten werden Sie bestimmt auf Strecken stoßen, wo Sicherheits- oder Arbeitskräfte im Einsatz sind. 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

0: 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Les aires de repos et de service sont là pour ça. On continue, nous, en musique. Rendez-vous dans une dizaine de minutes, à peine, pour un nouveau point trafic avec la rédaction du 107.7.
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1: Vous empruntez la 355, 25 km d'autoroute à l'ouest de Strasbourg, où la circulation s'écoule sans incident, et ce dans les deux sens de circulation.

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1: L'infotrafic, comme chaque quart d'heure sur le 107.7 avec une A355 où ça roule bien, que vous arriviez notamment de Mulhouse, Colmar, Paris, Metz ou Nancy.

0: 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À l'écoute du 107.7, vous savez tout de l'état du trafic, la circulation dans la région. On y revient dans quelques minutes.
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2: Vous êtes sur Radio Vinci Autoroute, bienvenue dans ce nouveau quart d'heure info nationale et internationale, météo, musique et bien sûr vos conditions de circulation tout de suite.
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2: Vous voyagez à l'écoute du 107.7 sur la 355 qui vous permet de contourner Strasbourg par l'ouest. Vous arrivez de Colmar, Sélestat, Molsheim, Haguenau, Brumath ou encore Metz. Eh bien, sachez que le trafic est fluide.
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0: 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On fait un point sur l'actualité nationale et internationale, suivi des prévisions météo sur votre trajet.
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2: Bonjour à toutes et à tous. L'escalade des tensions se poursuit au Moyen-Orient. Téhéran a évoqué des attaques de drones lancées sur des bases américaines en guise de réplique après une série de frappes américaines sur la côte sud de l'Iran. Frappes de légitime défense d'après Washington, qui avait accusé l'Iran d'avoir abattu un hélicoptère américain au-dessus du détroit d'Hormuz. Le patron de la gendarmerie nationale a déploré un échec dans le sillage de l'affaire Liana, cette collégienne de 11 ans retrouvée morte jeudi dernier dans le Gers. L'avocat de sa famille a pointé le manque de moyens de la justice comme le vrai cœur du problème. Jérôme Barrella, le suspect mis en examen pour le meurtre de la jeune fille, est en ce moment incarcéré au centre pénitentiaire de Mont-de-Marsan, où il a été placé à l'isolement. Toujours dans le dossier, dans le volet judiciaire, Patrick Bruel sera présenté à un juge d'instruction dans la matinée en vue d'une éventuelle mise en examen dans le sillage de nombreuses plaintes pour viol et agression sexuelle dont il fait l'objet. Le chanteur de 67 ans aura passé les dernières 48 heures en garde à vue. Les cheminots mobilisés après un appel à la grève des syndicats. En ligne de mire, des revendications sur leur salaire, leurs conditions de travail et leurs droits sur les grandes lignes dans la journée. Un train sur trois devrait être annulé et un train intercité sur deux. Un mot de sport, l'équipe de France féminine de football a officiellement décroché son ticket pour le mondial l'an prochain. Une victoire à 1-0 contre les Irlandaises a suffi pour leur assurer la tête de leur poule et les qualifier pour de bon. Et puis, côté basketball, Paris outragé, Paris bousculé, mais Paris qualifié en finale des playoffs de la Betclic Elite après une fin de match 4 irrespirable contre Cholet. La Ville Lumière s'est imposée 94-91, très aidée par le tricolore Nadir Hifi, auteur de 26 points. Hier soir, Paris affrontera Monaco pour l'ultime confrontation. Il est 4h02, vous êtes bien sur le 107.7 où on reparlera de l'actualité dans une heure. Tout de suite, jetons un œil au ciel avec la météo. Et c'est à nouveau un ciel bien chargé qui va marquer cette journée sur les trois quarts du pays avec des nuages particulièrement menaçants qui amèneront de la pluie au-dessus du centre-est et du bassin parisien. Les secteurs les plus paisibles resteront ceux qui se situent au plus proche de la Méditerranée et profiteront de belles éclaircies. Au thermomètre, il va faire bien frais à l'aube dans le massif central avec des zones sous les 7 degrés entre 11 et 18 partout ailleurs au fil de la journée. Comptez de 15 à 21 degrés dans l'ensemble et des maximales qui excèdent 25 près des Pyrénées et en Provence. Il pourra même faire jusqu'à 32 degrés autour de Nice.
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0: 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Et vous le savez, à chaque nouvelle difficulté rencontrée sur la route, nous n'hésitons pas à interrompre nos programmes. Prochain point trafic dans une poignée de minutes. 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
1: Au cœur de la région Grand Est, vous passez à l'ouest de Strasbourg via l'A355, autoroute fluide aussi bien direction Paris-Metz, Karlsruhe que direction Colmar et Mulhouse.
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1: Circulation fluide à l'ouest de Strasbourg. En effet, ça roule bien dans les deux sens de la 355. Mais si vous apercevez les services de sécurité en intervention, décalez-vous sur la voie opposée pour passer en toute sécurité.

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1: Ça roule correctement en ce moment sur le contournement ouest de Strasbourg, vers le nord comme vers le sud de l'Alsace. Trafic fluide sur la 355.

0: 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Bonne route à tous. Nous nous intéressons à l'état du trafic très vite. En attendant, un peu de musique sur le 107.7.
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1: Merci d'avoir choisi Radio Vinci Autoroute, votre programme pour les 15 prochaines minutes de la musique, l'essentiel de l'actualité en France et dans le monde, la météo, et on commence par le trafic.
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1: Vous roulez à l'ouest de Strasbourg sur l'A355, pas d'incident à signaler. C'est un trafic fluide au cœur de cette agglomération strasbourgeoise.
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2: Bonjour à toutes et à tous. Plusieurs États du Golfe sont toujours en alerte après des attaques imputées à l'Iran. Les gardiens de la révolution disent avoir visé des bases américaines à Bahreïn et en Jordanie. En ce moment, le Koweït a indiqué viser des cibles aériennes hostiles. Un emballement qui a démarré hier soir alors que les États-Unis ont lancé une série de frappes sur le sud de l'Iran après avoir accusé l'armée iranienne d'avoir abattu l'un de leurs hélicoptères. Une riposte très puissante, mais légitime, avait indiqué Washington. En interne, aux États-Unis, un texte qui fait grand bruit après son adoption par la Chambre des représentants américaine. Texte qui prévoit un budget de 70 milliards de dollars pour la lutte contre l'immigration, dont un financement à hauteur de 38 milliards pour la ICE, la police de l'immigration, mise en cause dans plusieurs décès à Minneapolis en début d'année. La coopération économique mondiale au cœur d'une visioconférence organisée demain, jeudi, par Emmanuel Macron, avant le sommet du G7, échange baptisé Sommet de convergence mondiale pour la croissance en présence de plusieurs pays émergents, dont la Chine, a précisé le chef de l'État. Après la marche blanche, dimanche, en mémoire de Liana, plus d'un millier de personnes se sont rassemblées pour rendre hommage à la jeune fille de 11 ans à Saint-Jean-d'Angély, en Charente-Maritime. Cette affaire est un échec pour la gendarmerie, a déploré hier son directeur général. Enfin, pour un mot de sport, un nouveau succès avec la manière pour la version féminine de l'équipe de France de football. Seulement 1-0 hier soir pour s'imposer face aux Irlandaises, mais grâce à un retourné acrobatique aux 6 mètres de Melvin Mallard à la 40e minute. L'Irlande n'aura pas su se relever et les Bleus décrochent tranquillement leur ticket pour disputer la Coupe du Monde l'an prochain. Il est maintenant 5h02 sur le 107.7, nouveau tour d'horizon de l'actualité. Dans une heure à suivre, les prévisions météo. C'est à nouveau un ciel bien chargé qui va marquer cette journée sur les trois quarts du pays avec des nuages particulièrement menaçants qui amèneront de la pluie au-dessus du centre-est et du bassin parisien. Les secteurs les plus paisibles resteront ceux qui se situent au plus proche de la Méditerranée et profiteront de belles éclaircies pour le coup. Au thermomètre, il va faire bien frais à l'aube comme c'est le cas déjà en ce moment dans le massif central, particulièrement avec des zones sous les 7 degrés, entre 11 et 18 partout ailleurs. Au fil de la journée, comptez de 15 à 21 degrés dans l'ensemble et des maximales qui excèdent 25 près des Pyrénées et en Provence. Il pourra même faire jusqu'à 32 degrés autour de Nice.
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0: 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Comment ça roule sur l'A355 à l'ouest de Strasbourg? Vous saurez ça dans quelques minutes.

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1: Vous empruntez la 355, 25 km d'autoroute à l'ouest de Strasbourg, où la circulation s'écoule sans incident, et ce dans les deux sens de circulation.
2: Un obstacle sur les voies, c'est un danger. À chaque pause, vérifiez l'arrimage des objets que vous transportez. On écoute ce même message en anglais.
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0: Des pauses régulières le long de votre parcours, c'est indispensable pour rester bien concentré sur votre conduite. Les aires de repos et de service sont là pour ça. On continue, nous, en musique. Rendez-vous dans une dizaine de minutes, à peine, pour un nouveau point trafic avec la rédaction du 107.7.
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1: L'infotrafic, comme chaque quart d'heure sur le 107.7 avec une A355 où ça roule bien, que vous arriviez notamment de Mulhouse, Colmar, Paris, Metz ou Nancy.

0: 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Nous reparlons de vos conditions de circulation après les tubes d'hier et d'aujourd'hui.
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1: Vous voyagez à l'écoute du 107.7 sur la 355 qui vous permet de contourner Strasbourg par l'ouest. Vous arrivez de Colmar, Sélestat, Molsheim, Haguenau, Brumath ou encore Metz. Eh bien, sachez que le trafic est fluide.

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1: Bon début de journée sur Radio Vinci Autoroute. Au programme de ce nouveau quart d'heure, le point sur l'actualité, la météo, de la musique et d'abord le trafic.
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1: Un début de journée calme à l'ouest de Strasbourg. L'autoroute A355 est fluide vers le nord, Paris, Metz, Nancy, comme vers le sud, Colmar et Mulhouse.
2: Un obstacle sur les voies, c'est un danger. 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On écoute ce même message en allemand.
3: Falls Sie mit einer Last auf dem Autodach fahren, halten Sie alle zwei Stunden an, um zu prüfen, dass alles gut befestigt ist.

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2: Bonjour à toutes et à tous. L'escalade des tensions se poursuit au Moyen-Orient. Téhéran a évoqué des attaques de drones lancées sur plusieurs bases américaines dans les États du Golfe en guise de réplique après une série de frappes américaines sur la côte sud de l'Iran. Frappe de légitime défense, avait dit Washington après avoir accusé l'Iran d'avoir abattu un hélicoptère américain au-dessus du détroit d'Ormuz. En France, la circulation en train s'annonce difficile pour la journée après un appel à la grève des syndicats en ligne de mire des revendications sur les salaires, les conditions de travail et les droits des cheminots. Sur les grandes lignes, un TGV sur trois devrait être annulé et un train intercité sur deux devrait rester à quai. Patrick Bruel sera présenté à un juge d'instruction dans la matinée en vue d'une éventuelle mise en examen dans le sillage des nombreuses plaintes pour viol et d'agressions sexuelles dont il fait l'objet. Le chanteur de 67 ans aura passé les dernières 48 heures en garde à vue. Toujours dans le dossier, dans le volet judiciaire, le patron de la gendarmerie nationale a déploré un échec concernant l'affaire Liana. Cette collégienne de 11 ans retrouvée morte jeudi dernier dans le Gers. L'avocat de sa famille a pointé le manque de moyens de la justice comme le vrai cœur du problème. Jérôme Barella, le suspect mis en examen pour le meurtre de la jeune fille, est en ce moment incarcéré au centre pénitentiaire de Mont-de-Marsan où il a été placé à l'isolement. Un mot de sport, l'équipe de France féminine de football a officiellement décroché son ticket pour le mondial l'an prochain. Une victoire à 1-0 contre les Irlandaises a suffi à lui assurer la tête de sa poule et de la qualifier pour de bons directions. Donc le Brésil l'an prochain. Et puis côté basketball, Paris outragé, Paris bousculé, mais Paris qualifié en finale des playoffs de la Betclic Elite. Après une fin de match 4 irrespirable contre Cholet, la Ville Lumière s'est imposée 94-91, très aidée par le tricolore Nadir Ifi, auteur de 26 points hier soir. Paris affrontera Monaco pour l'ultime confrontation. 6h02, vous êtes bien sur le 107.7 où on reparlera de l'actualité dans une heure et c'est Charles Dedon qui s'en chargera. Très belle matinée, tout de suite, jetons un œil au ciel avec la météo.
3: Merci Corentin. La météo de ce mercredi 10 juin, dans l'ensemble, temps variable, un peu comme hier, entre alternance de nuages, d'éclaircies, averses aussi imprévues. Aujourd'hui, alors c'est le cas eh bien ce matin sur la Gironde par exemple, c'est le cas aussi dans l'Est. En Alsace, cet après-midi, nous pourrions avoir également quelques ondées sur la région parisienne et toujours en Alsace, du côté de Strasbourg, des averses orageuses sont prévues. On devrait avoir, en revanche, en ce qui concerne la Nouvelle-Aquitaine, le Centre-Val de Loire, les Pays de la Loire, cet après-midi, un temps globalement sec, avec quelques apparitions du soleil. Côté température, 16 degrés cet après-midi au maximum à Strasbourg, 17 degrés à Rennes, 18 à Paris, 19 degrés à Nantes et à Tours, 20 degrés à Bordeaux.
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0: Vous roulez au cœur de l'Alsace sur la 355 ce matin et la musique du 107.7 vous accompagne. Nous revenons à vos conditions de circulation dans quelques instants.

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1: Vous vous trouvez sur le contournement ouest de Strasbourg ce matin, et bien que vous rouliez vers Paris-Metz, Karlsruhe ou vers Colmar et Mulhouse, pas d'incident en cours.
2: En cas d'accident, l'intervention des secours se fera plus rapidement si vous appelez depuis une borne d'appel orange. On écoute ce même message en allemand.
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0: Musique et trafic à suivre dans quelques kilomètres. 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
1: Vous vous trouvez en Alsace ce matin, vous traversez l'agglomération de Strasbourg via l'A355. Il n'y a ni incident, ni accident, ni bouchon sur cet axe de contournement ouest de la ville.

0: Solène Labatte, vous commercialisez des sièges auto. Avec vous, révisons nos classiques. Il existe plusieurs assises, plusieurs types de sièges, plusieurs normes aussi. Pouvez-vous nous éclairer ?
1: Il faut vraiment faire attention d'avoir le bon siège auto adapté à la taille et à l'âge de l'enfant. Il y a plusieurs du coup, groupes de sièges auto, en passant de la coque jusqu'au siège auto jusqu'à 4 ans. Et ensuite, on a des sièges auto pour les plus grands. Parce que vous le savez peut-être pas, mais un siège auto est obligatoire jusqu'à l'âge de 10 ans, voire 135 cm. On voit trop souvent des enfants de 6-7 ans qui ne sont plus dans des sièges auto avec dossier, juste avec des galettes. Et ça, c'est très très important. Il faut aussi vérifier que le siège auto soit adapté à sa voiture.
0: Notamment pour pouvoir installer les bébés dos à la route jusqu'à leurs 15 mois, ça c'est obligatoire. Comment sinon bien caler son enfant dans son siège ?
1: Alors, première chose, on vérifie que la tétière soit bien ajustée, la tête de l'enfant au milieu de la tétière, deux doigts entre l'épaule et le bas de la tétière. Ensuite, pour les sangles, si c'est un harnais, si c'est un siège auto avec un harnais, il faut que les sangles soient bien tendues. Pour cela, on passe une main derrière celle-ci et on serre. Et au moment où vous ne pouvez plus pincer les sangles, ça veut dire qu'elles sont bien ajustées. Si c'est un siège auto avec un bouclier, donc devant et pas un harnais, il faut pouvoir passer une main entre le bouclier et le corps de l'enfant. Et si c'est une ceinture de sécurité, on fait attention à ce qu'elle ne soit pas vrillée. Ça vaut aussi pour les adultes. Et il faut qu'elle soit à hauteur d'épaule et qu'elle passe vraiment sur le pectoral.
0: L'essentiel à retenir ?
1: Alors, les points à retenir, surtout avant de prendre la route des vacances, on fait attention à bien vérifier que son siège auto soit adapté à la taille et à l'âge de son enfant. On fait attention à pas acheter d'occasion son siège auto. Il a peut-être été accidenté. Petit rappel aussi, surtout cet été, on pense à hydrater. On s'hydrate soi-même et ses enfants sur la route. Nos sièges auto, il y a des petits porte-gobelets sur le côté, donc on peut mettre des gourdes pour les enfants. Et on s'arrête vraiment toutes les deux heures pour se détendre. Et on fait attention aussi à ne pas laisser les enfants en voiture sous le soleil. Attention à la chaleur.
0: Merci Solène Labatte des sièges auto Sibex. Rappelons qu'à 5 ans, un enfant sur 4 n'a pas de siège auto, alors que ce dernier est obligatoire une nouvelle fois jusqu'à 10 ans.
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1: Une matinée où ça roule bien, pas d'incident en cours si vous êtes à l'ouest de Strasbourg sur l'A355. Pour autant, conservez de bonnes distances de sécurité avec le véhicule devant vous.

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1: Vous êtes bien sur Radio Vinci Autoroute, le programme qui commence, de la musique, les temps forts de l'actualité, la météo et tout de suite vos conditions de circulation.
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1: Vous circulez dans l'agglomération de Strasbourg sur l'A355, vous arrivez peut-être de Metz, Nancy, Haguenau, Molsheim ou Colmar, et bien sachez que c'est fluide pour ce début de journée.
2: La voie de droite n'est pas réservée aux poids lourds ou aux véhicules lents. Pensez à vous rabattre après avoir dépassé. Cela permettra aussi de fluidifier le trafic. Sur autoroute comme ailleurs, on roule à droite.

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2: Bonjour à tous, nouvel embrasement au Moyen-Orient. Les États-Unis ont mené des frappes hier soir qualifiées d'autodéfense contre l'Iran le long du détroit d'Ormuz en réponse à la destruction d'un hélicoptère de l'armée américaine. L'Iran qui a répliqué cette nuit, les gardiens de la révolution iraniens ont annoncé avoir ciblé une base américaine en Jordanie ainsi qu'à Bahreïn. Donald Trump avait pourtant assuré hier matin être proche d'un accord pour mettre fin à la guerre, évoquant même un délai de 2 à 3 jours. Téhéran accuse ce matin les pays du Golfe de porter la responsabilité légale et morale des frappes américaines contre l'Iran. En France, les moyens qu'on accorde à la justice et à leur efficacité, oui, monsieur le Président, c'est le vrai cœur du problème, a déclaré hier l'avocat des parents de Liana. Des propos en contradiction avec ceux d'Emmanuel Macron, qui avait affirmé ne vouloir entendre aucun argument de moyens dans cette affaire. L'avocat qui a également épinglé l'annonce du ministre de la Justice, Gérald Darmanin, d'une étude en urgence de 70 000 plaintes impliquant des enfants d'ici le 14 juillet. C'est impossible à moins de mal faire son travail. Fin de citation. Après 48 heures de garde à vue, Patrick Bruel sera présenté ce matin à un juge d'instruction en vue d'une mise en examen. Le chanteur et comédien de 67 ans est entendu depuis lundi matin dans le cadre d'une enquête pour violences sexuelles qui concerne à ce stade 13 victimes. C'est ce qu'avait indiqué hier le parquet de Nanterre. Et puis des perturbations attendues sur les rails aujourd'hui avec un mouvement de grève à la SNCF à l'appel des syndicats pour de meilleurs salaires et pour dénoncer les conséquences sur le travail liées à l'ouverture à la concurrence. Un mouvement de 24 heures qui va toucher particulièrement aujourd'hui les trains régionaux de banlieue de plus en plus ouverts justement à la concurrence. Sur les grandes lignes, en moyenne, il faudra compter sur un TGV sur 3 qui devrait être annulé et un train intercité sur 2. C'est la fin de ce Flash Info. Le retour de l'infotrafic, c'est dans un instant, juste après votre météo. La météo de ce mercredi 10 juin, un temps globalement gris ce matin avec toutefois quelques apparitions du soleil quand même dans les pays de la Loire, tout particulièrement ce matin. Cet après-midi, on devrait avoir de nouveau pas mal de nuages, quelques ondées possibles encore en Nouvelle-Aquitaine, en Île-de-France, en Alsace également, avec des averses qui pourraient être d'ailleurs cet après-midi localement orageuses du côté de Strasbourg. Les températures entre 16 et 20 degrés cet après-midi, 16 degrés attendus du côté d'Alençon, de Strasbourg, 18 degrés à Paris, à Rennes, 19 degrés à Tours, à Nantes, 20 degrés à Bordeaux.
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1: Trafic fluide ce matin sur la 355, vers le nord comme vers le sud, ça roule bien.
2: Conserver de bonnes distances avec le véhicule devant vous est essentiel pour avoir le temps de réagir en cas de difficulté. On écoute ce même message en anglais.
3: Why are you driving so close to the vehicle in front of you? 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
1: 25 km d'autoroute sans incident. Si vous roulez sur l'A355, direction l'A4, vers Paris, Metz, Nancy, ou direction l'A35, vers Colmar et Mulhouse, ça reste fluide ce matin.

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1: Un début de journée calme à l'ouest de Strasbourg. L'autoroute A355 est fluide vers le nord. Paris, Metz, Nancy, comme vers le sud, Colmar et Mulhouse.

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1: Bon début de journée avec Radio Vinci Autoroute. Au programme de ce quart d'heure, les principales infos du matin, la météo, une pause musicale et on commence par le trafic.
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1: Vous vous trouvez sur le contournement ouest de Strasbourg ce matin, et bien que vous rouliez vers Paris-Metz, Karlsruhe ou vers Colmar et Mulhouse, pas d'incident en cours.
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2: Bonjour à tous. Après 48 heures de garde à vue, Patrick Bruel est présenté à un juge d'instruction en ce moment même en vue d'une possible mise en examen. Le chanteur et comédien de 67 ans a été entendu depuis lundi matin dans le cadre d'une enquête pour violence sexuelle qui concerne à ce stade 13 victimes, avait indiqué hier le parquet de Nanterre. La mort de Liana, 11 ans, et dont le principal suspect, Jérôme Barella, a été visé par plusieurs signalements ainsi qu'une plainte pour viol sur mineur sans avoir été entendu ni placé en garde à vue, est un échec pour nous, reconnaît le directeur général de la gendarmerie nationale. L'immense émotion suscitée par la mort de la jeune fille continue d'alimenter une crise politique majeure pour l'exécutif. Les moyens qu'on accorde à la justice sont le vrai cœur du problème, a déclaré hier l'avocat de la famille de Liana, contrairement à ce qu'avait déclaré Emmanuel Macron, qui avait pointé un dysfonctionnement inacceptable, mais en aucun cas un problème de moyens. Un mouvement de grève à la SNCF aujourd'hui à l'appel de 4 syndicats représentatifs des cheminots qui protestent notamment contre les restructurations dans le cadre de l'ouverture à la concurrence. Un mouvement de 24 heures qui va toucher particulièrement les trains régionaux de banlieue aujourd'hui et de plus en plus ouvert à la concurrence. Un nouvel embrasement au Moyen-Orient après la destruction d'un hélicoptère américain attribué à Téhéran hier. L'Iran a annoncé avoir visé la nuit dernière des bases américaines du Golfe en représailles à des frappes de Washington menées contre des cibles iraniennes le long du détroit d'Ormuz. En football, à la veille de l'ouverture de la Coupe du Monde, en match de préparation, le Sénégal a fait 0-0 hier soir contre l'Arabie Saoudite. L'Irak a perdu 2-0 contre le Venezuela. Deux nations qui figurent dans le groupe des Bleus avec la Norvège. L'équipe de France décolle aujourd'hui pour Boston aux États-Unis. La France qui, on le rappelle, jouera son premier match du Mondial contre le Sénégal mardi prochain à 21h. C'est la fin de ce Flash Info. Le retour de l'infotrafic est à suivre dans un instant après votre météo. Avec un peu comme hier, un temps variable aujourd'hui entre nuages, éclaircies, averses. On a eu des averses ce matin en Gironde. Temps redevenu un petit peu plus sec en ce moment avec même de belles apparitions du soleil. On devrait donc retrouver encore aujourd'hui cette alternance entre nuages, éclaircies et averses. Des averses qui pourraient être localement orageuses tout au long de la journée en Alsace. Du côté donc de Strasbourg, les températures au maximum, 16 degrés justement seulement à Strasbourg cet après-midi, 16 degrés aussi à Alençon, 18 à Paris, à Rennes, à La Rochelle, 19 degrés à Orléans ou encore à Angers et à Nantes, 20 degrés prévus à Bordeaux cet après-midi.
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0: Vous roulez au cœur de l'Alsace sur la 355 ce matin et la musique du 107.7 vous accompagne. Nous revenons à vos conditions de circulation dans quelques instants.

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1: Vous vous trouvez en Alsace ce matin, vous traversez l'agglomération de Strasbourg via l'A355. Il n'y a ni incident, ni accident, ni bouchon sur cet axe de contournement ouest de la ville.
2: Conserver de bonnes distances avec le véhicule devant vous est essentiel pour avoir le temps de réagir en cas de difficulté. On écoute ce même message en allemand.
3: Warum fahren Sie so dicht auf? 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
1: Une matinée où ça roule bien, pas d'incident en cours si vous êtes à l'ouest de Strasbourg sur l'A355. Pour autant, conservez de bonnes distances de sécurité avec le véhicule devant vous.

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1: Qui écrit les messages sur les panneaux lumineux de l'autoroute? Il s'appelle PMV, pour panneaux à messages variables. Ils sont un moyen efficace pour vous communiquer une info, mais attention, il faut être concis, la place y est limitée. Maud Bonnel de Vinci Autoroute.
2: C'est des panneaux qui sont essentiellement sur des trois lignes et on peut en voir à quatre lignes en amont de bifurcation pour une ligne qui est dédiée à la direction prise pour l'autoroute et chaque ligne compose 15 caractères.
1: Pour écrire le message, cela se fait très souvent automatiquement.
2: C'est dans un PC sécurité, vous avez des opérateurs qui vont consigner des faits dans un logiciel dédié et ce logiciel est paramétré pour pouvoir afficher donc des messages prédéfinis hein. Et donc c'est vraiment bien charté et donc dès lors qu'on va consigner un objet par exemple sur les voies, le PMV qui est proche de cet événement eh bien va afficher le message nécessaire.
1: Et oubliez le traitement de texte qui permettrait d'écrire tout ce que l'on a envie sur ces panneaux.
2: Non, nous ne pouvons pas avoir cette latitude et cette liberté d'écrire n'importe quoi. Toutefois, vous pouvez voir parfois apparaître des campagnes de sécurité. Des fois, malheureusement, on a une campagne d'affichage pendant 24 heures pour annoncer le nombre, malheureusement, de heurts de fourgons réalisés.
1: Notez également que si le panneau lumineux a ses feux flash activés, c'est que vous êtes très près du danger affiché.
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1: Vous circulez dans l'agglomération de Strasbourg sur l'A355, vous arrivez peut-être de Metz, Nancy, Haguenau, Molsheim ou Colmar. Eh bien sachez que c'est fluide pour ce début de journée.

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1: Bienvenue sur Radio Vinci Autoroute. Dans un instant, nous ferons un tour d'horizon de l'actu et de la météo, et puis évidemment un peu de musique, et tout de suite, le point sur vos conditions de circulation.
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1: Trafic fluide ce matin sur la 355, vers le nord comme vers le sud, ça roule bien.
2: Pour la sécurité de tous, sur autoroute, on roule à droite. On écoute ce même message en allemand.
3: Die rechte Spur ist nicht für Lastwagen oder langsame Fahrzeuge bestimmt. 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

0: 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Mais d'abord, les grands titres de ce début de journée et la météo prévue pour les prochaines heures.
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2: Bonjour à tous. Patrick Bruel va-t-il passer la nuit prochaine derrière les barreaux? Le procureur de la République requiert ce matin le placement en détention provisoire du chanteur de 67 ans, déféré aujourd'hui et présenté à 3 juges d'instruction à l'issue de sa garde à vue de 48 heures. Le parquet de Nanterre requiert la mise en examen de Patrick Bruel pour des faits de viol, tentative de viol, agression sexuelle et harcèlement sexuel concernant 9 victimes commis entre 2010 et 2019. La mort de Liana, 11 ans, et dont le principal suspect, Jérôme Barella, était visé par plusieurs signalements et une plainte pour viol sur mineur sans avoir été entendu ni placé en garde à vue, est un échec pour nous. C'est ce que déclare ce matin le directeur général de la Gendarmerie nationale. Ça n'est pas une affaire de moyens, c'est un problème de traitement, affirme Hubert Bonneau. Les moyens qu'on accorde à la justice sont le vrai cœur du problème, avait quant à lui déclaré l'avocat de la famille de Liana hier. Des perturbations aujourd'hui sur les rails avec un mouvement de grève à la SNCF à l'appel des 4 syndicats représentatifs de cheminots pour de meilleurs salaires et pour dénoncer les conséquences sur le travail et l'organisation liées à l'ouverture à la concurrence. Un mouvement de 24 heures qui devrait fortement toucher les trains régionaux de banlieue aujourd'hui. Des trains de plus en plus ouverts justement à la concurrence. Enfin, un nouvel embrasement au Moyen-Orient. Les États-Unis ont mené des frappes hier soir qualifiées d'autodéfense contre l'Iran le long du détroit d'Ormuz en réponse à la destruction d'un hélicoptère de l'armée américaine attribué à Téhéran. L'Iran qui a répliqué durant la nuit, les gardiens de la révolution ont annoncé avoir ciblé une base américaine en Jordanie et à Bahreïn. Donald Trump avait pourtant assuré hier matin être proche d'un très bon accord pour mettre fin à la guerre, évoquant même un délai de 2 à 3 jours. C'est la fin de ce Flash Info. Le retour à vos conditions de circulation dans un instant, c'est à suivre juste après votre météo. Et dans l'ensemble, un peu comme hier, un temps assez mitigé, très variable entre nuages, apparition du soleil et averses. C'est vraiment le programme prévu tout au long de la journée sur nos régions et des averses qui pourraient être même localement orageuses tout au long de la journée en Alsace. Les températures au maximum ce mercredi, 16 degrés à Strasbourg et à Alençon, 18 degrés à Paris, à Rennes, 19 degrés à Nantes, à Tours, 20 degrés prévus à Bordeaux.
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0: 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Alors on continue et le trafic de ce matin revient dans quelques instants.

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1: 25 km d'autoroute sans incident. Si vous roulez sur l'A355, direction l'A4, vers Paris, Metz, Nancy, ou direction l'A35, vers Colmar et Mulhouse, ça reste fluide ce matin.
2: Les agents routiers interviennent sur les voies. Décalez-vous et ralentissez pour passer à leur hauteur en toute sécurité. On écoute ce même message en anglais.
3: While driving on the motorway, you're sure to come across an area where traffic safety officers are intervening. 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
1: Un début de journée calme à l'ouest de Strasbourg. L'autoroute A355 est fluide vers le nord. Paris, Metz, Nancy, comme vers le sud, Colmar et Mulhouse.

0: Bonjour Maître de Caumont.
1: Bonjour à toutes et à tous.
0: Est-ce qu'on peut emprunter les pistes cyclables, voire les voies de circulation, avec un fauteuil roulant ?
1: Eh bien, heureusement, oui. Et pourquoi je dis heureusement oui ? Parce que ça n'a pas toujours été le cas.
0: D'accord.
1: Figurez-vous qu'en 2019, vous m'auriez posé cette question, on était déjà ensemble.
0: Oui, tout à fait, Maître.
1: Et je vous aurais répondu non. Ce n'est pas autorisé, ça n'a pas le droit d'aller sur les trottoirs, sur les pistes cyclables. Ça ne peut aller que sur la route, un véhicule pour personne à mobilité réduite.
0: Donc avant 2019, c'était que la route.
1: Que la route.
0: D'accord.
1: Ce qui n'est pas forcément l'endroit le plus sûr.
0: Bah non, c'est ça.
1: Parce que ça ne roule pas très vite, parce que ce n'est pas protégé, il n'y a pas de carrosserie, parce que c'est une personne par définition fragile. C'était quand même insensé. Aujourd'hui, je suis heureux de vous dire que, effectivement, ça a complètement changé. Et que désormais, là, au jour d'aujourd'hui, les personnes à mobilité réduite dans des fauteuils roulants, quel qu'en soit le mode de propulsion, sont autorisées à aller sur les trottoirs, dès lors qu'ils ne dépassent pas le 6 km/h.
0: D'accord.
1: Sur les pistes cyclables, parmi les vélos et autres engins de déplacement personnel, etc., etc., sans aucune restriction.
0: Donc c'est au vélo de patienter derrière les fauteuils roulants s'ils vont plus vite.
1: De les doubler et ils ne seront pas retardés très longtemps, d'autant plus que sur une piste cyclable, attention, le fauteuil roulant n'est pas limité à 6 km/h.
0: Oui.
1: Donc il pourra atteindre sa pleine vitesse, qui au demeurant ne sera pas 50 km/h, bien sûr. Et dernière chose, les fauteuils roulants conservent un droit absolu à circuler parmi les voitures, sur la route, en ville, comme en dehors des agglomérations.
0: À l'exception, j'imagine, des voies rapides et des autoroutes, Maître.
1: Bien évidemment, oui. Vous avez totalement raison de le rappeler. Effectivement, les voies rapides et les autoroutes sont interdites aux vélos, aux engins de déplacement motorisés personnels et aux fauteuils roulants, dans leur propre intérêt, parce que, bien entendu, là, il y a des véhicules qui roulent vite. En tout cas, je suis très heureux et très fier de dire, sur cette antenne, qu'au jour d'aujourd'hui, ça a été confirmé, il n'y a pas si longtemps que ça, hein, il y a un droit absolu à partager les pistes cyclables, et c'est quand même la moindre des choses que ça a été autorisé. C'était une aberration que jusqu'à présent, on dise, bah écoutez, allez prendre vos risques au milieu des voitures, sur la chaussée, venez pas perturber nos chers cyclistes. Non, franchement, c'était pas sérieux.
0: Merci Maître de Caumont, pour retrouver sans cesse de nouvelles informations sur nos droits d'automobiliste, il y a votre site internet et l'adresse cmaître-2-caumont.fr. À bientôt Maître.
1: À très bientôt.
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1: Vous vous trouvez sur le contournement ouest de Strasbourg ce matin, et bien que vous rouliez vers Paris-Metz, Karlsruhe ou vers Colmar et Mulhouse, pas d'incident en cours.

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1: Bienvenue sur Radio Vinci Autoroute dans ce nouveau quart d'heure de la musique pour vous accompagner. L'essentiel de l'info, ici et ailleurs, la météo et d'abord un point complet sur le trafic.
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1: Vous empruntez la 355, 25 km d'autoroute à l'ouest de Strasbourg, où la circulation s'écoule sans incident, et ce dans les deux sens de circulation.
2: Se servir de son téléphone en conduisant, c'est interdit. 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
2: Bonjour à tous, Patrick Bruel va-t-il passer la nuit prochaine derrière les barreaux? Le procureur de la République requiert ce matin le placement en détention provisoire du chanteur de 67 ans, présenté à 3 juges d'instruction à l'issue de sa garde à vue. Le parquet de Nanterre qui requiert la mise en examen de Patrick Bruel pour des faits de viol, tentative de viol, agression sexuelle et harcèlement sexuel concernant 9 victimes commis entre 2010 et 2019. La porte-parole du gouvernement défend Gérald Darmanin dans l'affaire Liana. Pour Maud Bréjon, la démission du ministre de la Justice ne changerait pas les erreurs ni les fautes commises. Cette affaire est un échec, a reconnu ce matin le directeur général de la gendarmerie nationale, le principal suspect de la mort de la jeune fille de 11 ans. Jérôme Barella avait été visé par plusieurs signalements et une plainte pour viol sur mineur sans jamais avoir été entendu ni placé en garde à vue. À noter que le ministre de l'Éducation nationale, Édouard Geoffrey, annonce qu'il réunira lundi les recteurs des académies pour leur rappeler l'importance de diffuser systématiquement le guide de signalement des faits à caractère sexuel dans les établissements scolaires. Un guide publié par le gouvernement en mars dernier. La Chine se dit ce matin profondément préoccupée par les frappes américaines et iraniennes au Moyen-Orient et appelle les différents camps à stopper l'escalade. L'Iran qui a visé la nuit dernière des installations américaines dans le Golfe en réponse à des frappes des États-Unis menées après la destruction d'un hélicoptère de l'armée américaine au-dessus du détroit d'Ormuz attribué à Téhéran. En football, les Bleus décolleront en début d'après-midi du Bourget, direction Boston aux États-Unis à la veille de l'ouverture de la Coupe du Monde. L'un des pays hôtes, le Mexique, jouera demain soir contre l'Afrique du Sud. Rappelons que l'équipe de France, elle, jouera son premier match contre le Sénégal mardi prochain à 21h. C'est la fin de ce Flash Info à 11h. Pour l'actualité, vous retrouverez Christelle Mollon. L'infotrafic, elle revient dans un instant après la météo. Et un peu comme hier, alternance de nuages, d'éclaircies, voire de belles apparitions du soleil. Hein, c'est le cas en ce moment, notamment du côté de la région Centre-Val de Loire. On a également du soleil en Île-de-France, mais on pourrait avoir comme hier aussi des nuages et des averses. On devrait vraiment retrouver ce même type de temps sur quasiment tout l'Hexagone aujourd'hui. Nuages, éclaircies, averses, voire même averses orageuses sur l'Alsace ce matin et cet après-midi. Les températures au maximum seulement 16 degrés. D'ailleurs à Strasbourg cet après-midi, 16 degrés à Alençon, 18 degrés à La Rochelle, à Paris, à Rennes, 19 à Nantes et Angers ainsi qu'à Tours, 20 degrés à Bordeaux.
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0: Le 177, c'est la garantie de rouler en toute sécurité sur le contournement ouest de Strasbourg. Nous reparlons de vos conditions de circulation après les tubes d'hier et d'aujourd'hui.

0: 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Le 107.7 revient pour vous sur le trafic chaque quart d'heure. Et vous le savez, à chaque nouvelle difficulté rencontrée sur la route, nous n'hésitons pas à interrompre nos programmes. Prochain point trafic dans une poignée de minutes.
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1: Cœur de la région Grand Est, vous passez à l'ouest de Strasbourg via l'A355, autoroute fluide aussi bien direction Paris-Metz-Karlsruhe que direction Colmar et Mulhouse.

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1: À l'ouest de Strasbourg, sur l'A355, pas d'incident à signaler. C'est un trafic fluide au cœur de cette agglomération strasbourgeoise.

0: Vous êtes à proximité de Strasbourg sur l'A355. Bonne route à tous. Nous nous intéressons à l'état du trafic très vite. En attendant, un peu de musique sur le 107.7.
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1: Merci d'écouter Radio Vinci Autoroute au programme de ce nouveau quart d'heure de la musique, le point sur l'actualité nationale et internationale, la météo et tout de suite le trafic.
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1: Ça roule correctement en ce moment sur le contournement ouest de Strasbourg, vers le nord comme vers le sud de l'Alsace. Trafic fluide sur la 355.
2: 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On écoute ce même message en anglais.
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0: Merci d'être avec nous. Bonne route. Tout de suite, l'actu nationale et internationale, puis votre météo.
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2: Bonjour. La porte-parole du gouvernement défend Gérald Darmanin dans l'affaire Liana. Pour Maud Bréjon, la démission du ministre de la Justice ne changerait pas les erreurs et les fautes commises. Le ministre de l'Éducation nationale, Édouard Geffray, annonce lui qu'il réunira lundi les recteurs des académies pour leur rappeler l'importance de diffuser systématiquement le guide de signalement des faits à caractère sexuel dans les établissements scolaires. C'est l'information de la matinée. Patrick Bruel va être présenté à des juges d'instruction en vue de sa mise en examen dans 9 affaires de violences sexuelles commises entre 2010 et 2019. Certains de ces faits non prescrits précédemment classés sans suite ont été réexaminés et ont pu être ainsi inclus dans la saisine des juges d'instruction. Sont également jointes au dossier des procédures concernant 13 victimes entre 1992 et 2008. Le procureur de la République requiert le placement en détention provisoire du chanteur de 67 ans. Le procès d'un jeune homme accusé d'avoir tué un homme de 27 ans en lui portant des dizaines de coups de couteau en banlieue de Metz en 2022 s'ouvre aujourd'hui devant la cour d'assises des mineurs à Metz. Le suspect âgé de 17 ans au moment du meurtre comparé libre ayant été remis en liberté un peu plus d'un an après les faits. Le procès doit s'achever vendredi soir. Les cheminots de la SNCF sont en grève aujourd'hui. Les syndicats protestent notamment contre les restructurations dans le cadre de l'ouverture à la concurrence qui selon eux porte atteinte à la santé mentale et physique des salariés. Des perturbations nombreuses à prévoir, un TGV sur 3 et un intercité sur 2 sont annulés. Les forces américaines, l'Iran a annoncé avoir visé des bases américaines du Golfe en représailles à des frappes de Washington contre des cibles iraniennes le long du détroit d'Ormuz dans un nouvel embrasement régional après la destruction d'un hélicoptère américain attribué à Téhéran. Et puis l'Aude, l'Hérault, les Bouches-du-Rhône et le Var placés en vigilance orange pour des risques de feux de forêt. Selon le dernier bulletin de Météo France et sa météo des forêts, le risque de feux de forêt donc est élevé dans ces 4 départements du Sud. La météo, ça tombe bien, on va en parler dans un instant et ensuite il y aura l'information trafic. La météo donc sans risque en tout cas d'incendie pour les régions du quart nord-ouest du pays, mais bel et bien quelques averses, notamment du côté de la Nouvelle-Aquitaine, du côté du Bordelais jusqu'au Pays Basque, des averses aussi possibles sur les Hauts-de-France jusqu'à la Basse-Normandie et des averses orageuses ce matin, comme cet après-midi d'ailleurs sur l'Alsace. Notez également que cet après-midi il y aura quand même quelques éclaircies dans la plupart de nos régions, sauf sur la région parisienne par exemple, où il y aura des averses. Même chose d'ailleurs du côté de l'est de la Bretagne. Cet après-midi, les températures atteindront 16 degrés seulement, en dessous des normales saisonnières, à Brest comme à Strasbourg. Il fera 18 degrés à Paris, Rennes, La Rochelle, 18 également à Bourges, 19 degrés à Tours ou encore à Nantes et à Bayonne. Et puis il fera 20 degrés pour Bordeaux et pour Toulouse.
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0: Vous contournez Strasbourg par l'ouest sur l'A355. À l'écoute du 107.7, vous savez tout de l'état du trafic. La circulation dans la région, on y revient dans quelques minutes.

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1: L'infotrafic, comme chaque quart d'heure sur le 107.7 avec une A355 où ça roule bien, que vous arriviez notamment de Mulhouse, Colmar, Paris, Metz ou Nancy.
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1: Circulation fluide à l'ouest de Strasbourg. En effet, ça roule bien dans les deux sens de la 355. Mais si vous apercevez les services de sécurité en intervention, décalez-vous sur la voie opposée pour passer en toute sécurité.

0: 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Les aires de repos et de service sont là pour ça. On continue, nous, en musique. Rendez-vous dans une dizaine de minutes, à peine, pour un nouveau point trafic avec la rédaction du 107.7.
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Priorité à l'information trafic pour vous qui roulez en ce moment sur la 355, le contournement ouest de Strasbourg, avec un camion qui est tombé en panne juste après le péage d'Ittenheim. Pour vous qui roulez en direction de la 4 et de Karlsruhe, juste après cette barrière de péage, ne soyez pas étonnés par la présence de ce camion donc en panne. Sont appelés le dépanneur bien sûr et le patrouilleur de l'autoroute.

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1: Vous empruntez la 355, 25 km d'autoroute à l'ouest de Strasbourg, où la circulation s'écoule sans incident, et ce dans les deux sens de circulation.

0: La musique et le trafic à l'honneur sur le 107.7. Comment ça roule sur la 355 à l'ouest de Strasbourg? Vous saurez ça dans quelques minutes.
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1: Merci d'avoir choisi Radio Vinci Autoroute, votre programme pour les 15 prochaines minutes. De la musique, l'essentiel de l'actualité en France et dans le monde, la météo. Et on commence par le trafic.
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1: Vous voyagez à l'écoute du 107.7 sur la 355 qui vous permet de contourner Strasbourg par l'ouest. Vous arrivez de Colmar, Sélestat, Molsheim, Haguenau, Brumath ou encore Metz. Eh bien, sachez que le trafic est fluide.
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0: Vous êtes sur Radio Vinci Autoroute. On fait maintenant un tour d'horizon de l'actualité et des prévisions météo.
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2: Bonjour. Les députés ont rejeté en commission le projet de loi sur la justice criminelle porté par Gérald Darmanin, un camouflet pour le garde des Sceaux déjà dans la tourmente depuis l'affaire Liana. Le texte qui contient notamment la création d'un dispositif de plaider coupable décrié doit être débattu dans l'hémicycle à la fin du mois. Il y arrivera donc dans sa version adoptée par le Sénat et non modifiée par la commission. Son rejet présage d'une majorité difficile à trouver pour le gouvernement. Patrick Bruel passera-t-il la nuit prochaine derrière les barreaux? C'est ce que demande le procureur de la République qui requiert donc son placement en détention provisoire. Le chanteur de 67 ans est présenté à des juges en ce moment en vue de sa mise en examen dans 9 affaires de violence sexuelle au moins. Autre affaire d'agression sexuelle, l'ostéopathe accusé de viol et agression sexuelle sur 29 patientes est condamné à 17 ans de réclusion par la cour criminelle du Bas-Rhin. Décrit par l'accusation comme un prédateur, le praticien qui affirmait sans convaincre avoir toujours agi dans un but thérapeutique a été reconnu coupable de l'ensemble des faits qui lui étaient reprochés. L'homme de 37 ans qui comparaissait libre à son procès va donc maintenant être incarcéré. La Cour de cassation examine aujourd'hui les pourvois formés dans l'affaire Naël après la requalification en mars des faits en violence ayant entraîné la mort sans intention de la donner. Le policier impliqué était initialement poursuivi pour meurtre. Une grève unitaire à la SNCF, ça n'était plus arrivé depuis fin 2024. Les cheminots se mobilisent aujourd'hui à l'appel des 4 syndicats représentatifs de l'entreprise publique. Un TGV sur 3 supprimé en moyenne, que ce soit les Ouigo, Inouï ou Lyria. Un intercité sur 2 et en Île-de-France, le trafic TER et transilien est également fortement perturbé. À noter aussi que ce mouvement est le premier bras de fer social pour l'ancien Premier ministre Jean Castex depuis son arrivée à la tête de la SNCF fin 2025. Le rêve américain des Bleus commence aujourd'hui. Didier Deschamps et son équipe de France de football s'envolent cette mi-journée pour Boston où ils séjourneront avant leur premier match du mondial programmé mardi prochain contre le Sénégal. Le coup d'envoi de cette Coupe du Monde de football sera donné demain soir avec le match Mexique-Afrique du Sud depuis l'Estadio Azteca de Mexico. Il est midi passé de 2 minutes, c'est la fin de ce flash. Dans un instant, vos conditions de circulation, ce sera juste après la météo. Avec un temps qui devrait s'améliorer ces prochains jours, mais pour ce mercredi, c'est encore assez maussade, hein, avec de fréquentes averses encore de la région parisienne cet après-midi jusqu'au Grand Est, avec même des coups de tonnerre possibles sur l'Alsace. Ailleurs, ciel voilé et des températures toujours assez basses pour la saison. C'est ce qui est assez remarquable, hein, 16 degrés, pas mieux à Brest comme à Strasbourg, 17 petits degrés à Paris, 18 à Rennes et à Bayonne, 19 degrés pour Orléans, pour Bourges, et pour Nantes, 20 degrés pour Bordeaux, Tours ou encore pour Toulouse. Ça ira mieux, surtout à partir de vendredi, où le temps devrait s'éclaircir et les températures remonteront.
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0: Le 177, c'est la garantie de rouler en toute sécurité sur le contournement ouest de Strasbourg. Nous reparlons de vos conditions de circulation après les tubes d'hier et d'aujourd'hui.
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0: Vous traversez l'Alsace par l'A355. Le 177 revient pour vous sur le trafic chaque quart d'heure. Et vous le savez, à chaque nouvelle difficulté rencontrée sur la route, nous n'hésitons pas à interrompre nos programmes. Prochain point trafic dans une poignée de minutes.
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0: priorité à l'information trafic pour vous donner deux infos. D'abord, pour vous qui roulez en direction de Colmar et de Mulhouse, attention à ces morceaux de pneus qui pourraient vous gêner sur la voie de droite. Kilomètre 14, soit une douzaine de kilomètres après vous être engagé sur cette autoroute en provenance de l'A4. Et puis, si vous roulez dans l'autre sens, en direction de l'A4 et de Karlsruhe, notez la présence d'un camion en panne juste après le péage d'Ittenheim. Ça ne gêne pas votre passage, cela dit.
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1: Vous roulez à l'ouest de Strasbourg sur l'A355, pas d'incident à signaler. C'est un trafic fluide au cœur de cette agglomération strasbourgeoise.

0: priorité à l'information trafic pour vous dire que sur le contournement ouest de Strasbourg, la 355, eh bien, il y a plusieurs infos à vous donner. D'abord, si vous roulez en direction de l'A4 et de Karlsruhe, notez qu'il y a un camion qui est tombé en panne juste après le péage d'Ittenheim, au niveau de la barrière de ce péage situé à peu près à mi-chemin entre sur cette autoroute A355. Et puis, notez également que si vous circulez sur cette même autoroute, mais dans l'autre sens, en direction de Colmar et de Mulhouse, il y a des morceaux de pneus sur la voie de droite à hauteur du kilomètre 17. C'est à peu près 9 kilomètres après vous être engagé sur cet axe en direction du sud. D'ailleurs, le camion victime de l'éclatement de l'un de ses pneumatiques est arrêté un tout petit peu plus loin sur le bord de la chaussée. Voici maintenant cette même information délivrée en langues étrangères.
1: West of Strasbourg on the A355, there is an obstacle on the road towards Colmar and Mulhouse. Traffic safety officers are nearby.
2: Auf der A355 liegen westlich von Straßburg in Richtung Colmar und Mulhouse Gegenstände auf der Fahrbahn. Die Autobahnmeisterei ist im Einsatz.

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1: Priorité à l'information trafic pour vous dire que sur le contournement ouest de Strasbourg, la 355, eh bien, il y a plusieurs infos à vous donner. D'abord, si vous roulez en direction de l'A4 et de Karlsruhe, notez qu'il y a un camion qui est tombé en panne juste après le péage d'Ittenheim au niveau de la barrière de ce péage situé à peu près à mi-chemin entre sur cette autoroute A355. Et puis, notez également que si vous circulez sur cette même autoroute, mais dans l'autre sens, en direction de Colmar et de Mulhouse, il y a des morceaux de pneus sur la voie de droite à hauteur du kilomètre 17. C'est à peu près 9 km après vous être engagé sur cet axe en direction du sud. D'ailleurs, le camion victime de l'éclatement de l'un de ses pneumatiques est arrêté un tout petit peu plus loin sur le bord de la chaussée. Voici maintenant cette même information délivrée en langues étrangères.
2: West of Strasbourg on the A355, there is an obstacle on the road towards Colmar and Mulhouse. Traffic safety officers are nearby.
3: Auf der A355 liegen westlich von Straßburg in Richtung Colmar und Mulhouse Gegenstände auf der...

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1: Radio Vinci Autoroute vous accompagne au programme dans ce quart d'heure de la musique, un résumé des grandes infos en France et à l'international, la météo et tout de suite votre point trafic.
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1: L'infotrafic, comme chaque quart d'heure sur le 107.7 avec une A355 où ça roule bien, que vous arriviez notamment de Mulhouse, Colmar, Paris, Metz ou Nancy.
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0: 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Tout de suite, les temps forts de l'actualité en France et à l'international, suivi de vos prévisions météo.
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2: Bonjour. Les députés ont rejeté en commission le projet de loi sur la justice criminelle porté par Gérald Darmanin, un camouflet pour le garde des Sceaux déjà dans la tourmente depuis l'affaire Liana. Le texte qui contient notamment la création d'un dispositif de plaider coupable décrié doit être débattu dans l'hémicycle d'ici à la fin du mois. C'est une vraie première victoire judiciaire pour les victimes, a réagi Jade Doucelin, avocate de Daniela Esner, qui a porté plainte pour tentative de viol à l'encontre de Patrick Bruel. Ce dernier est présenté à des juges en vue de sa mise en examen dans 9 affaires de violence sexuelle. Le procureur de la République requiert même son placement en détention provisoire. On saura donc ce soir si l'artiste passe ou non sa première nuit en prison. La peine réduite en appel pour un chauffard qui avait tué une gendarme en 2020 en forçant un barrage routier. La cour d'assises d'appel du Gers a condamné à 26 ans de réclusion ce trafiquant de 31 ans. Sa peine en appel est donc inférieure aux 30 ans infligés en première instance. Un TGV sur 3 et un intercité sur 2 sont annulés aujourd'hui en raison de la grève de 24 heures organisée par les syndicats de la SNCF. Selon la CFDT, près d'un cheminot sur 2 est en grève. Les syndicats protestent notamment contre les restructurations dans le cadre de l'ouverture à la concurrence qui, selon eux, porte atteinte à la santé mentale et physique des salariés. Les forces américaines ont mené hier soir des frappes de légitime défense contre l'Iran en réponse à la destruction la veille d'un hélicoptère Apache de l'armée américaine. Les gardiens de la révolution iranienne ont répliqué avec une attaque de drone contre une base américaine à Bahreïn. En Espagne, le pape va bénir la plus haute église du monde. Au 5e jour de son voyage en Espagne, le pape Léon XIV va bénir donc à Barcelone la plus grande tour de la Sagrada Familia, la fameuse basilique toujours inachevée de Gaudi. Il célébrera même une messe dans ce joyau architectural. Cette visite dans ce chef-d'œuvre arpenté chaque année par des millions de touristes a lieu un siècle jour pour jour après la mort d'Antoni Gaudi, un fervent catholique fait vénérable l'an dernier, étape préalable à sa béatification. 13h passées de 2 minutes, c'est la fin de ce flash. Dans un instant, vos conditions de circulation, juste après la météo. Avec un temps assez maussade hein, pour cet après-midi, de la pluie notamment de l'Île-de-France jusqu'au Grand Est. Quelques coups de tonnerre même possibles du côté de l'Alsace. Des ondées aussi sur l'Est de la Bretagne. Ailleurs, un ciel partagé entre nuages et éclaircies, mais surtout des températures moins hautes qu'elles ne devraient l'être en ce moment, à savoir 16 degrés à Brest comme à Strasbourg, 17 degrés seulement à Paris, 18 à La Rochelle, à Rennes, 19 pour Bourges et pour Orléans ainsi qu'à Nantes, 19 également à Bayonne et 20 petits degrés à Bordeaux comme à Toulouse. Coup d'œil sur ce qui nous attend demain, jeudi 11 juin, avec toujours un ciel voilé. L'après-midi, quelques ondées sur les régions les plus au nord et des températures qui resteront à peu près stationnaires par rapport à celles d'aujourd'hui avant une remontée attendue pour vendredi et samedi.
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0: Vous êtes à proximité de Strasbourg sur l'A355. Bonne route à tous. Nous nous intéressons à l'état du trafic très vite. En attendant, un peu de musique sur le 107.7.

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1: Circulation fluide à l'ouest de Strasbourg. En effet, ça roule bien dans les deux sens de la 355. Mais si vous apercevez les services de sécurité en intervention, décalez-vous sur la voie opposée pour passer en toute sécurité.
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0: Vous contournez Strasbourg par l'ouest sur l'A355. À l'écoute du 107.7, vous savez tout de l'état du trafic, la circulation dans la région. On y revient dans quelques minutes.
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1: Vous empruntez la 355, 25 km d'autoroute à l'ouest de Strasbourg, où la circulation s'écoule sans incident, et ce dans les deux sens de circulation.

0: Bonjour Maître de Caumont.
1: Bonjour à toutes et à tous.
0: Est-ce qu'on peut emprunter les pistes cyclables, voire les voies de circulation, avec un fauteuil roulant ?
1: Eh bien, heureusement, oui. Et pourquoi je dis heureusement oui ? Parce que ça n'a pas toujours été le cas.
0: D'accord.
1: Figurez-vous qu'en 2019, vous m'auriez posé cette question, on était déjà ensemble.
0: Oui, tout à fait, Maître.
1: Et je vous aurais répondu non. Ce n'est pas autorisé, ça n'a pas le droit d'aller sur les trottoirs, sur les pistes cyclables. Ça ne peut aller que sur la route, un véhicule pour personne à mobilité réduite.
0: Donc avant 2019, c'était que la route.
1: Que la route.
0: D'accord.
1: Ce qui n'est pas forcément l'endroit le plus sûr.
0: Bah non, c'est ça.
1: Parce que ça ne roule pas très vite, parce que ce n'est pas protégé, il n'y a pas de carrosserie, parce que c'est une personne par définition fragile. C'était quand même insensé. Aujourd'hui, je suis heureux de vous dire que, effectivement, ça a complètement changé. Et que désormais, là, au jour d'aujourd'hui, les personnes à mobilité réduite dans des fauteuils roulants, quel qu'en soit le mode de propulsion, sont autorisées à aller sur les trottoirs, dès lors qu'ils ne dépassent pas le 6 km/h.
0: D'accord.
1: Sur les pistes cyclables, parmi les vélos et autres engins de déplacement personnel, etc., etc., sans aucune restriction.
0: Donc c'est au vélo de patienter derrière les fauteuils roulants s'ils vont plus vite.
1: De les doubler et ils ne seront pas retardés très longtemps, d'autant plus que sur une piste cyclable, attention, le fauteuil roulant n'est pas limité à 6 km/h.
0: Oui.
1: Donc il pourra atteindre sa pleine vitesse, ce qui au demeurant ne sera pas 50 km/h, bien sûr. Et dernière chose, les fauteuils roulants conservent un droit absolu à circuler parmi les voitures, sur la route, en ville, comme en dehors des agglomérations.
0: À l'exception, j'imagine, des voies rapides et des autoroutes, Maître.
1: Bien évidemment, oui. Vous avez totalement raison de le rappeler. Effectivement, les voies rapides et les autoroutes sont interdites aux vélos, aux engins de déplacement motorisés personnels et aux fauteuils roulants dans leur propre intérêt. Parce que, bien entendu, là, il y a des véhicules qui roulent vite. En tout cas, je suis très heureux et très fier de dire sur cette antenne qu'au jour d'aujourd'hui, ça a été confirmé il n'y a pas si longtemps que ça, hein, il y a un droit absolu à partager les pistes cyclables et c'est quand même la moindre des choses que ça a été autorisé. C'était une aberration que jusqu'à présent on dise, bah écoutez, allez prendre vos risques au milieu des voitures sur la chaussée, venez pas perturber nos chers cyclistes. Non, franchement, c'était pas sérieux.
0: Merci Maître de Caumont, pour retrouver sans cesse de nouvelles informations sur nos droits d'automobiliste, il y a votre site internet et l'adresse c'est maître-de-caumont.fr. À bientôt Maître.
1: À très bientôt.
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1: Vous voyagez à l'écoute du 107.7 sur la 355 qui vous permet de contourner Strasbourg par l'ouest. Vous arrivez de Colmar, Sélestat, Molsheim, Haguenau, Brumath ou encore Metz. Eh bien, sachez que le trafic est fluide.

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2: Merci de rester à l'écoute de Radio Vinci Autoroute. Dans les prochaines minutes, votre dose de musique, un tour d'horizon de l'actualité nationale et internationale, la météo et maintenant le point sur le trafic.
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2: Au cœur de la région Grand Est, vous passez à l'ouest de Strasbourg via l'A355. Autoroute fluide, aussi bien direction Paris-Metz, Karlsruhe que direction Colmar et Mulhouse.
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2: Bonjour. Donald Trump juge que l'Iran a pris trop de temps pour négocier, va en payer le prix dans un message mis en ligne il y a quelques minutes sur son réseau Truth Social. En parallèle, dans le détroit d'Ormuz, le blocage atteint un niveau inédit. Il y a des perturbations jamais vues auparavant du système énergétique mondial, estime le directeur général de Shell, Wael Sawan, qui estime que le retour à l'équilibre devrait prendre plus d'un an. C'est l'information de la matinée en France. Patrick Bruel va être présenté à des juges d'instruction en vue de sa mise en examen dans 9 affaires de violences sexuelles commises entre 2010 et 2019. Certains de ces faits non prescrits précédemment classés sans suite ont été réexaminés et ont pu être ainsi inclus dans la saisine des juges d'instruction. Sont également jointes au dossier des procédures concernant 13 victimes entre 1992 et 2008. Le procureur de la République requiert le placement en détention provisoire du chanteur de 67 ans qui pourrait donc dormir en cellule dès la nuit prochaine. Le Sénat décide de lancer une commission d'enquête sur les dysfonctionnements de la justice et le pilotage de la politique pénale en réaction au choc suscité par la mort de la jeune Liana. Cette mission d'information demandera l'octroi des pouvoirs de commission d'enquête, ce qui lui donnera des prérogatives d'audition et d'investigation élargies. Une mission d'information lancée par le Sénat contre cette fois les violences sur les mineurs dans le cadre périscolaire en France. Une mission dotée des prérogatives d'une commission d'enquête, là aussi. Alors, c'est ce qu'indique Eva Evren, la sénatrice à l'origine de cette initiative. Elle précise que des plaintes et des signalements touchent aussi les villes de Bordeaux, Lyon, Marseille, Nice, Toulouse, Lille, Tours ou encore Biarritz. Cette mission doit dresser un état des lieux national des violences dans le périscolaire. Elle évaluera notamment le nombre de plaintes et de signalements, les procédures de contrôle, les modalités de recrutement et de formation des personnels, ainsi que l'organisation actuelle des temps périscolaires. Enfin, le rêve américain des Bleus commence aujourd'hui. Didier Deschamps et son équipe de France de football se sont envolés il y a environ une heure pour Boston, où ils séjourneront avant leur premier match programmé mardi prochain contre le Sénégal. Le coup d'envoi de ce Mondial 2026 sera donné, lui, demain soir, du côté de l'Estadio Azteca de Mexico avec le match Mexique-Afrique du Sud. 14h passées de 2 minutes, c'est la fin de ce flash. Dans un instant, vos conditions de circulation, juste après la météo. Météo marqué par un temps assez nuageux, pluvieux cet après-midi, notamment du côté de l'Île-de-France, des Hauts-de-France, jusqu'à l'Alsace où il y aura des averses orageuses. Ailleurs, un temps voilé et des températures assez fraîches pour la saison. Hein. 16 degrés à Strasbourg comme à Brest, 17 degrés seulement à Paris, 18 à Rennes, à Bayonne, 19 degrés pour Orléans, Bourges, Nantes, 20 degrés seulement pour Bordeaux et pour Toulouse. Ce ne sera guère mieux demain du côté du thermomètre avec seulement 17 degrés à Brest, 18 à Strasbourg, 19 à Paris et jusqu'à 22 degrés à Bordeaux. Il devrait y avoir un petit peu moins d'averses tout de même et on s'achemine, ça c'est une bonne nouvelle, vers un beau week-end avec le retour du soleil et surtout des températures qui vont remonter.
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0: Des pauses régulières le long de votre parcours, c'est indispensable pour rester bien concentré sur votre conduite. Les aires de repos et de service sont là pour ça. On continue, nous, en musique. Rendez-vous dans une dizaine de minutes, à peine, pour un nouveau point trafic avec la rédaction du 107.7.

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1: Vous roulez à l'ouest de Strasbourg sur l'A355, pas d'incident à signaler. C'est un trafic fluide au cœur de cette agglomération strasbourgeoise.
2: Lors de votre voyage sur autoroute, vous allez sûrement croiser une zone où interviennent les services de sécurité. Ralentissez.

0: 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Vous saurez ça dans quelques minutes.
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1: Ça roule correctement en ce moment sur le contournement ouest de Strasbourg, vers le nord comme vers le sud de l'Alsace. Trafic fluide sur la 355.

0: 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Nous reparlons de vos conditions de circulation après les tubes d'hier et d'aujourd'hui.
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1: L'infotrafic, comme chaque quart d'heure sur le 107.7 avec une A355 où ça roule bien, que vous arriviez notamment de Mulhouse, Colmar, Paris, Metz ou Nancy.

0: 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Prochain point trafic dans une poignée de minutes.
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1: Merci de votre fidélité à Radio Vinci Autoroute. À suivre, un peu de musique, l'actualité nationale et internationale résumée pour vous, la météo. Mais d'abord, voyons ensemble ce qui se passe sur la route.
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1: Vous voyagez à l'écoute du 107.7 sur la 355 qui vous permet de contourner Strasbourg par l'ouest. Vous arrivez de Colmar, Sélestat, Molsheim, Haguenau, Brumath ou encore Metz. Eh bien, sachez que le trafic est fluide.
2: 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On écoute ce même message en anglais.
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0: 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Tout de suite, les dernières infos à retenir, suivies de la météo.
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2: Bonjour. Emmanuel Macron a reconnu en Conseil des ministres des dysfonctionnements manifestes dans l'affaire Liana qui pose la question de la confiance en nos institutions, mais appelle à attendre le résultat des inspections pour réagir à la lumière des faits et sans démagogie. Le Sénat, justement, décide de lancer une commission d'enquête sur les dysfonctionnements de la justice et le pilotage de la politique pénale en réaction au choc suscité par la mort de cette jeune collégienne. Cette mission d'information demandera l'octroi des pouvoirs de commission d'enquête, ce qui lui donnera des prérogatives d'audition et d'investigation élargie. Patrick Bruel va être présenté à des juges d'instruction en vue de sa mise en examen dans 9 affaires de violences sexuelles. Son placement en détention provisoire a été requis. Le chanteur a nié toute infraction pénale en garde à vue. C'est un camouflet pour le garde des Sceaux. Le projet de loi de Gérald Darmanin sur la justice criminelle a été rejeté par 18 voix contre 16 ce matin en commission des lois à l'Assemblée. L'ensemble de la gauche a voté contre et le RN s'est abstenu. Le texte, qui contient notamment la création d'un dispositif de plaidé coupable décrié, doit être débattu dans l'hémicycle à la fin du mois. Près d'un cheminot sur deux est en grève en France pour protester contre la filialisation de la SNCF et demander des hausses de salaire. Selon le secrétaire général de la CGT Cheminot, le groupe SNCF lui-même n'a pas communiqué sur les chiffres de la mobilisation. À l'étranger, le haut commissaire de l'ONU aux droits de l'homme annonce l'envoi d'une mission au Liban pour enquêter sur les violations du droit international commises depuis le début de la guerre, début mars. Et de son côté, Donald Trump hausse le ton. Le président américain a estimé sur son réseau Truth Social que l'Iran avait pris trop de temps pour négocier un accord de paix qui aurait été formidable pour lui. Et je cite, il va maintenant devoir en payer le prix. Un mot de foot pour terminer, puisque les Bleus sont dans l'avion au-dessus de l'Atlantique, direction Boston aux États-Unis, à la veille de l'ouverture de la Coupe du Monde de football. L'un des pays hôtes, le Mexique, affrontera dès demain soir l'Afrique du Sud. L'équipe de France, elle, jouera son premier match contre le Sénégal dans la banlieue de New York. Ce sera mardi prochain à partir de 21h. Il est 15h passé de 2 minutes, c'est la fin de ce flash. Dans une heure, vous retrouverez Sébastien Date pour l'actualité. Dans un instant, vos conditions de circulation, juste après la météo. Météo marquée par quelques averses cet après-midi sur l'est de la Bretagne et puis des Hauts-de-France jusqu'à l'Alsace où quelques coups de tonnerre pourraient bien retentir. Température plus basse que la normale, 16 degrés à Brest, 18 par exemple à Rennes, 17 à Paris. Il fait 20 degrés seulement à Bordeaux ou à Toulouse et demain ça ne sera guère mieux du côté du thermomètre un après-midi. Les températures seront donc toujours relativement basses pour la saison avant de remonter ce week-end. Ce week-end aussi, on attend un ciel beaucoup plus ensoleillé alors que demain, il faudra encore compter avec des nuages, voire des averses, notamment sur l'extrémité nord du pays. Les éclaircies quand même reviendront, notamment le long de la façade atlantique.
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3: Vous êtes à proximité de Strasbourg sur l'A355. Bonne route à tous. Nous nous intéressons à l'état du trafic très vite. En attendant, un peu de musique sur le 107.7.

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2: Vous empruntez la 355, 25 km d'autoroute à l'ouest de Strasbourg, où la circulation s'écoule sans incident, et ce dans les deux sens de circulation.
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0: 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Bonne route.
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1: Ça roule correctement en ce moment sur le contournement ouest de Strasbourg, vers le nord comme vers le sud de l'Alsace. Trafic fluide sur la 355.

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0: 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À l'écoute du 107.7, vous savez tout de l'état du trafic, la circulation dans la région. On y revient dans quelques minutes.
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1: Circulation fluide à l'ouest de Strasbourg. En effet, ça roule bien dans les deux sens de l'A355. Mais si vous apercevez les services de sécurité en intervention, décalez-vous sur la voie opposée pour passer en toute sécurité.
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0: 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Prochain point trafic dans une poignée de minutes.
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1: Vous êtes sur Radio Vinci Autoroute, bienvenue dans ce nouveau quart d'heure, info nationale et internationale, météo, musique et bien sûr vos conditions de circulation tout de suite.
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1: Au cœur de la région Grand Est, vous passez à l'ouest de Strasbourg via l'A355, autoroute fluide aussi bien direction Paris-Metz-Karlsruhe que direction Colmar et Mulhouse.
2: Des agents routiers interviennent sur les voies, décalez-vous et ralentissez pour passer à leur hauteur en toute sécurité. On écoute ce même message en allemand.
3: Bei Autobahnfahrten werden Sie bestimmt auf Strecken stoßen, wo Sicherheits- oder Arbeitskräfte im Einsatz sind. 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
2: Bonjour à tous. À la une, Patrick Bruel dormira-t-il en prison à l'issue de 48 heures de garde à vue? Le chanteur accusé de viol et d'agression sexuelle par plusieurs femmes est actuellement présenté à un juge en vue de sa mise en examen. Le parquet de Nanterre a requis son placement en détention provisoire. Lui nie toute infraction pénale. Verdict dans les minutes ou les heures qui viennent. L'actualité de ce mercredi 10 juin, c'est aussi Emmanuel Macron qui a reconnu en Conseil des ministres des dysfonctionnements manifestes dans l'affaire Liana. Fonctionnement qui pose la question de la confiance en nos institutions, mais qui appelle à attendre le résultat des inspections pour réagir à la lumière des faits et sans démagogie, a précisé le chef de l'État. Dans le même temps, le Sénat, qui a observé une minute de silence en mémoire de la fillette de 11 ans, a décidé de lancer une commission d'enquête. Dans le reste de l'actu, les meurtriers présumés d'Elias, 14 ans, tués d'un coup de machette en janvier 2025 à Paris, ont été renvoyés devant la cour d'assises des mineurs pour violence avec extorsion ayant entraîné la mort. La juge d'instruction chargée de l'enquête sur ce crime qui avait suscité une vive émotion a également ordonné le maintien des deux agresseurs présumés, aujourd'hui âgés de 17 et 18 ans, en détention jusqu'à leur procès. En bref, une mauvaise nouvelle pour tous ceux qui utilisent le gaz. Son prix de référence augmentera de 7,4% au 1er juillet. Cette augmentation représentera une hausse moyenne de 2,70 € sur la facture de juillet, précise la Commission de régulation de l'énergie. Enfin, la guerre au Moyen-Orient avec Donald Trump qui hausse le ton une nouvelle fois. Le président américain estime que l'Iran a pris trop de temps pour négocier un accord de paix et va maintenant devoir en payer le prix. Sur l'autre front, on apprend à l'instant la mort d'un soldat français au Liban après un tir accidentel durant l'entraînement. Dans le même temps, le haut commissaire de l'ONU aux droits de l'homme annonce l'envoi d'une mission sur place au Liban pour enquêter sur les violations du droit international commises depuis le début de la guerre. C'est dans ce contexte que l'armée israélienne dit avoir amené en Israël deux hommes enlevés dans le sud du Liban afin de les interroger. Il est 16h02, fin de ce flash d'actualité. Restez avec nous pour l'infotrafic, ce sera juste après la météo. Allez, peut-être quelques risques d'orages d'ici ce soir dans le Grand Est. On retrouvera demain matin quelques averses du côté de l'Alsace. Ailleurs, eh bien, les éclaircies perceront demain matin. Ça restera relativement dégagé demain après-midi tout le long de la façade atlantique. Ça sera couvert en Île-de-France et pluvieux dans le nord. Et en ce qui concerne le thermomètre, ça remontera ce week-end. Pour l'instant, il n'en est rien. Il fera demain après-midi. Midi 17 à Brest, 18 degrés du côté de Strasbourg, 19 à Paris et La Rochelle, 20 degrés demain après-midi à Rennes, à Nantes ou encore à Biarritz, 22 pour l'Entre-deux-Mers à Bordeaux et Toulouse, 22 également à Lyon et plus de chaleur le long de la Méditerranée. Il fera 25 à Perpignan, 26 du côté de Marseille jusqu'à 28 à Montpellier.
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0: 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Vous saurez ça dans quelques minutes.

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1: Vous roulez à l'ouest de Strasbourg sur l'A355, pas d'incident à signaler. C'est un trafic fluide au cœur de cette agglomération strasbourgeoise.
2: En cas de panne ou d'accident, n'utilisez pas votre téléphone. 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Il y en a tous les 2,5 km en moyenne le long de l'autoroute.

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1: L'infotrafic, comme chaque quart d'heure sur le 107.7 avec une A355 où ça roule bien, que vous arriviez notamment de Mulhouse, Colmar, Paris, Metz ou Nancy.

0: Des pauses régulières le long de votre parcours, c'est indispensable pour rester bien concentré sur votre conduite. Les aires de repos et de service sont là pour ça. On continue, nous, en musique. Rendez-vous dans une dizaine de minutes, à peine, pour un nouveau point trafic avec la rédaction du 107.7.
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1: Vous voyagez à l'écoute du 107.7 sur la 355 qui vous permet de contourner Strasbourg par l'ouest. Vous arrivez de Colmar, Sélestat, Molsheim, Haguenau, Brumath ou encore Metz. Eh bien, sachez que le trafic est fluide.

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1: Bienvenue sur Radio Vinci Autoroute. Dans un instant, cette fin d'après-midi, nous allons faire un point complet sur l'actualité, la météo, une touche de musique également, mais tout de suite, vos conditions de circulation.
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1: Trafic fluide en 7 heures de pointe sur l'A355 pour vous qui contournez Strasbourg par l'ouest. Pas d'incident à signaler direction Paris, Metz, Nancy, Colmar et Mulhouse.
2: 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On écoute ce même message en allemand.
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2: Bonsoir à tous. À la une, Patrick Bruel passera-t-il la nuit derrière les barreaux à l'issue de 48 heures de garde à vue? Le chanteur accusé de viol et d'agression sexuelle par plusieurs femmes est actuellement présenté à 4 juges en vue de sa mise en examen. Le parquet de Nanterre a requis son placement en détention provisoire. Lui nie toujours toute infraction pénale. L'actualité de ce mercredi 10 juin, c'est aussi Emmanuel Macron qui reconnaît des dysfonctionnements manifestes dans l'affaire Liana. Le chef de l'État comprend que la question de la confiance en nos institutions se pose, mais appelle à attendre le résultat des inspections. Dans le même temps, le Sénat, qui a observé une minute de silence en mémoire de la fillette de 11 ans, a décidé de lancer une commission d'enquête. Et puis on vient d'apprendre la mise en examen du frère du principal suspect, Jérôme Barella, pour viol sur mineur et viol sur conjoint, après les plaintes de deux ex-compagnes. Dans le reste de l'actu, les meurtriers présumés d'Elias, 14 ans, tués d'un coup de machette en janvier 2025 à Paris, ont été renvoyés devant la cour d'assises des mineurs pour violence avec extorsion ayant entraîné la mort. La juge d'instruction a également ordonné le maintien des deux agresseurs présumés, aujourd'hui âgés de 17 et 18 ans, en détention jusqu'à leur procès. En bref, une mauvaise nouvelle pour tous ceux qui utilisent du gaz. Son prix de référence augmentera de 7,4% au 1er juillet pour une majorité d'abonnés. Cette augmentation représentera une hausse moyenne de 2,70 € sur la facture, précise la Commission de régulation de l'énergie. Enfin, la guerre au Moyen-Orient, avec Donald Trump qui hausse le ton une nouvelle fois. Le président américain estime que l'Iran a pris trop de temps pour négocier un accord de paix et va maintenant devoir en payer le prix. Sur l'autre front, on a appris cet après-midi la mort d'un soldat français au Liban après un tir accidentel durant l'entraînement. Dans le même temps, le haut commissaire de l'ONU aux droits de l'homme annonce l'envoi d'une mission au Liban pour enquêter sur les violations du droit international commises depuis le début de la guerre. C'est dans ce contexte que l'armée israélienne dit avoir enlevé deux hommes dans le sud du Liban afin de les interroger. Il est 17h02, fin de ce flash d'actualité. Restez avec nous pour l'infotrafic, ce sera juste après la météo. Des averses et des risques d'orage à signaler dans les heures qui viennent du côté du Grand Est de la France par Météo France. De la pluie, on retrouvera ces averses demain matin en Alsace, dans le nord du pays demain après-midi. La bonne nouvelle, c'est que demain, jeudi, ça restera globalement dégagé depuis la Bretagne jusqu'à la Côte d'Azur et au sud de cette ligne. Côté température, ça va remonter ce week-end. En attendant, pas de miracle pour demain après-midi, il fera au meilleur de votre jeudi. 17 à peine à Brest, 18 à Strasbourg, 19 à La Rochelle et Paris. Il fera demain après-midi 20 degrés à Biarritz, à Rennes ou encore à Nantes. Il fera 21 degrés à Tours, 22 à Lyon, Bordeaux et Toulouse, 23 degrés dans la vallée du Rhône, 25 demain après-midi à Nice et Perpignan, 26 à Marseille, jusqu'à 28 demain après-midi sous le soleil de Montpellier.
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0: 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Retour au trafic de 7 heures de pointe après un peu de musique.

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1: Fin d'après-midi, début de soirée, c'est toujours un moment avec un petit peu plus de monde sur la route. Cela dit, ça roule bien actuellement sur la 355, que vous suiviez les directions de Paris-Metz, Karlsruhe ou de Colmar et Mulhouse.
2: 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On écoute ce même message en anglais.
3: Why are you driving so close to the vehicle in front of you? 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

0: Retour à vos conditions de circulation dès que le trafic l'exige. Le trafic, vous le savez, c'est notre priorité sur le 107.7. C'est pour ça qu'on y revient en cette fin d'après-midi, après un peu de musique.
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1: Il n'y a à cette heure-ci aucun incident, aucun accident ni bouchon. Vous qui traversez l'ouest de l'agglomération de Strasbourg, vous roulez bien sur l'A355 vers le nord comme vers le sud.

0: Solène Labatte, vous commercialisez des sièges auto. Avec vous, révisons nos classiques. Il existe plusieurs assises, plusieurs types de sièges, plusieurs normes aussi. Pouvez-vous nous éclairer ?
1: Il faut vraiment faire attention d'avoir le bon siège auto adapté à la taille et à l'âge de l'enfant. Il y a plusieurs du coup groupes de sièges auto, en passant de la coque jusqu'au siège auto jusqu'à 4 ans. Et ensuite, on a des sièges auto pour les plus grands. Parce que vous le savez peut-être pas, mais un siège auto est obligatoire jusqu'à l'âge de 10 ans, voire 135 cm. On voit trop souvent des enfants de 6-7 ans qui ne sont plus dans des sièges auto avec dossier, juste avec des galettes. Et ça, c'est très très important. Il faut aussi vérifier que le siège auto soit adapté à sa voiture.
0: Notamment pour pouvoir installer les bébés dos à la route jusqu'à leurs 15 mois, ça c'est obligatoire. Comment sinon bien caler son enfant dans son siège ?
1: Alors, première chose, on vérifie que la tétière soit bien ajustée, la tête de l'enfant au milieu de la tétière, deux doigts entre l'épaule et le bas de la tétière. Ensuite, pour les sangles, si c'est un harnais, si c'est un siège auto avec un harnais, il faut que les sangles soient bien tendues. Pour cela, on passe une main derrière celle-ci et on serre. Et au moment où vous ne pouvez plus pincer les sangles, ça veut dire qu'elles sont bien ajustées. Si c'est un siège auto avec un bouclier, donc devant et pas un harnais, il faut pouvoir passer une main entre le bouclier et le corps de l'enfant. Et si c'est une ceinture de sécurité, on fait attention à ce qu'elle ne soit pas vrillée. Ça vaut aussi pour les adultes. Et il faut qu'elle soit à hauteur d'épaule et qu'elle passe vraiment sur le pectoral.
0: L'essentiel à retenir ?
1: Alors, les points à retenir, surtout avant de prendre la route des vacances, on fait attention à bien vérifier que son siège auto soit adapté à la taille et à l'âge de son enfant. On fait attention à pas acheter d'occasion son siège auto. Il a peut-être été accidenté. Petit rappel aussi, surtout cet été, on pense à hydrater. On s'hydrate soi-même et ses enfants sur la route. Nos sièges auto, il y a des petits porte-gobelets sur le côté, donc on peut mettre des gourdes pour les enfants. Et on s'arrête vraiment toutes les deux heures pour se détendre. Et on fait attention aussi à ne pas laisser les enfants en voiture sous le soleil. Attention à la chaleur.
0: Merci Solène Labatte des sièges auto Sibex. Rappelons qu'à 5 ans, un enfant sur 4 n'a pas de siège auto, alors que ce dernier est obligatoire une nouvelle fois jusqu'à 10 ans.
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1: Vous vous trouvez sur la 355, vous le savez, entre 17h et 20h, le trafic peut augmenter avec les sorties de bureau. Soyez attentifs, mais retenez que pour le moment, la circulation reste fluide à l'ouest de Strasbourg.

0: La traversée de l'Alsace en musique avec le 107.7 et un retour au trafic dès que vos conditions de circulation le nécessitent. Nous y revenons justement après quelques kilomètres en musique.
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1: Merci de nous rejoindre sur Radio Vinci Autoroute, le programme de ce nouveau quart d'heure. Les infos en français dans le monde, la météo, notre playlist. Mais d'abord, voyons ce qui se passe sur la route.
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1: Une traversée de l'Alsace calme malgré la fin de journée. L'autoroute A355 reste fluide, direction le nord vers l'A4, Paris, Metz et Karlsruhe. Et direction le sud, également direction Colmar et Mulhouse.
2: Conserver de bonnes distances avec le véhicule devant vous est essentiel pour avoir le temps de réagir en cas de difficulté. On écoute ce même message en allemand.
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2: Bonsoir à tous. À la une, Patrick Bruel va-t-il dormir en prison à l'issue de 48 heures de garde à vue? Le chanteur accusé de viol et d'agression sexuelle par plusieurs femmes est actuellement présenté à 4 juges en vue de sa mise en examen. Le parquet de Nanterre a requis son placement en détention provisoire. Lui nie toujours toute infraction pénale. L'actualité de ce mercredi 10 juin, c'est aussi Emmanuel Macron qui reconnaît des dysfonctionnements manifestes dans l'affaire Liana, dont les obsèques se dérouleront vendredi dans la plus stricte intimité. Le chef de l'État comprend que la question de la confiance en nos institutions se pose, mais appelle à attendre les résultats des inspections. Dans le même temps, le Sénat, qui a observé une minute de silence en mémoire de la fillette de 11 ans, a décidé de lancer une commission d'enquête. Et puis on a appris dans l'après-midi la mise en examen du frère du principal suspect, Jérôme Barella, pour viol sur mineur et viol sur conjoint après les plaintes de 2 ex-compagnes. Dans le reste de l'actu, les meurtriers présumés d'Elias, 14 ans, tués d'un coup de machette en janvier 2025 à Paris, ont été renvoyés devant la cour d'assises des mineurs pour violence avec extorsion ayant entraîné la mort. La juge d'instruction a également ordonné le maintien des 2 agresseurs présumés, aujourd'hui âgés de 17 et 18 ans, en détention jusqu'à leur procès. En bref, une mauvaise nouvelle pour tous ceux qui utilisent du gaz. Son prix de référence augmentera de 7,4% au 1er juillet pour une majorité d'abonnés. Cette augmentation représentera une hausse moyenne de 2,70€ sur la facture, précise la Commission de régulation de l'énergie. Enfin, la guerre au Moyen-Orient. Donald Trump hausse de nouveau le ton. Le président américain estime que l'Iran a pris trop de temps pour négocier un accord de paix et va maintenant devoir en payer le prix. Sur l'autre front, on a appris dans l'après-midi la mort d'un soldat français au Liban après un tir accidentel durant l'entraînement. Dans le même temps, le haut commissaire de l'ONU aux droits de l'homme annonce l'envoi d'une mission au Liban justement pour enquêter sur les violations du droit international commises depuis le début de la guerre. C'est dans ce contexte que l'armée israélienne dit avoir enlevé 2 hommes dans le sud du Liban afin de les interroger. Il est 18h02, fin de ce flash. Restez branchés pour l'infotrafic. Ce sera juste après la météo. Peut-être quelques averses dans le grand est du pays dans les heures qui viennent. Ça pourrait même tourner à l'orage d'ici cette nuit. On surveillera tout cela. Demain matin, on retrouvera des averses du côté de l'Alsace. Des averses présentes demain après-midi entre le nord de l'Île-de-France et le nord du pays. Ailleurs, ça restera assez dégagé, notamment le long de l'Atlantique, depuis la Bretagne jusqu'au Pays Basque. Les éclaircies domineront demain après-midi. En ce qui concerne le thermomètre, il faudra attendre ce week-end pour la hausse des températures. Il fera au meilleur de votre jeudi 17 à Brest, 18 degrés demain après-midi à Strasbourg. Il fera 19 à Paris et La Rochelle, 20 degrés à Rennes, Nantes et Biarritz, 21 degrés à Tours, 22 à Lyon, Bordeaux et Toulouse. Il fera plus chaud le long de la Méditerranée, 25 pour Nice et Perpignan, 26 à Marseille, jusqu'à 28 la maximale pour Montpellier.
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0: 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C'est le bon réflexe de cette fin de journée. Sachez que nous reparlons du trafic dans quelques minutes.

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1: Trafic fluide en cette heure de pointe sur la 355 pour vous qui contournez Strasbourg par l'ouest. Pas d'incident à signaler direction Paris, Metz, Nancy, Colmar et Mulhouse.
2: Les agents routiers interviennent sur les voies. Décalez-vous et ralentissez pour passer à leur hauteur en toute sécurité. On écoute ce même message en anglais.
3: While driving on the motorway, you're sure to come across an area where traffic safety officers are intervening. 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

0: La musique est toujours au rendez-vous sur l'antenne du 107.7, mais le trafic aussi, vous le savez. Justement, retour aux conditions de circulation de cette fin de journée dans quelques minutes.
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1: Fin d'après-midi, début de soirée, c'est toujours un moment avec un petit peu plus de monde sur la route. Cela dit, ça roule bien actuellement sur la 355, que vous suiviez les directions de Paris-Metz, Karlsruhe ou de Colmar et Mulhouse.

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1: Qui écrit les messages sur les panneaux lumineux de l'autoroute? Il s'appelle PMV, pour panneaux à messages variables. Ils sont un moyen efficace pour vous communiquer une info, mais attention, il faut être concis, la place y est limitée. Maud Bonnel de Vinci Autoroute.
2: C'est des panneaux qui sont essentiellement sur des trois lignes et on peut en voir à quatre lignes en amont de bifurcation pour une ligne qui est dédiée à la direction prise pour l'autoroute et chaque ligne compose 15 caractères.
1: Pour écrire le message, cela se fait très souvent automatiquement.
2: C'est dans un PC sécurité, vous avez des opérateurs qui vont consigner des faits dans un logiciel dédié et ce logiciel est paramétré pour pouvoir afficher donc des messages prédéfinis hein, et donc c'est vraiment bien charté et donc dès lors qu'on va consigner un objet par exemple sur les voies, le PMV qui est proche de cet événement eh bien va afficher le message nécessaire.
1: Et oubliez le traitement de texte qui permettrait d'écrire tout ce que l'on a envie sur ces panneaux.
2: Non, nous ne pouvons pas avoir cette latitude et cette liberté d'écrire n'importe quoi. Toutefois, vous pouvez voir parfois apparaître des campagnes de sécurité. Des fois, malheureusement, on a une campagne d'affichage pendant 24 heures pour annoncer le nombre, malheureusement, de heurts de fourgons réalisés.
1: Notez également que si le panneau lumineux a ses feux flash activés, c'est que vous êtes très près du danger affiché.
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1: Il n'y a à cette heure-ci aucun accident ni bouchon. Vous qui traversez l'ouest de l'agglomération de Strasbourg, vous roulez bien sur l'A355 vers le nord comme vers le sud.

0: comment ça roule à l'ouest de Strasbourg sur la 355 en cette fin de journée. Vous le saurez dans un instant sur le 107.7 après un peu de musique.
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1: Radio Vinci Autoroute vous accompagne en cette fin d'après-midi au menu de ce nouveau quart d'heure. L'actualité nationale et internationale, la météo, de la musique et maintenant le trafic.
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1: Trafic fluide en cette heure de pointe sur la 355 pour vous qui contournez Strasbourg par l'ouest. Pas d'incident à signaler direction Paris, Metz, Nancy, Colmar et Mulhouse.
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0: Merci d'être avec nous sur Radio Vinci Autoroute. Place à l'actu nationale et internationale, le tout suivi de la météo.
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2: Bonsoir à tous. À la une, Patrick Bruel dormira-t-il en prison à l'issue de 48 heures de garde à vue? Le chanteur accusé de viol et d'agression sexuelle par plusieurs femmes est actuellement présenté à 4 juges en vue de sa mise en examen. Le parquet de Nanterre a requis son placement en détention provisoire. Lui nie toujours toute infraction pénale. L'actualité de ce mercredi 10 juin, c'est aussi Emmanuel Macron qui reconnaît des dysfonctionnements manifestes dans l'affaire Liana, dont les obsèques se dérouleront vendredi dans la plus stricte intimité. Le chef de l'État comprend que la question de la confiance en nos institutions se pose, mais appelle à attendre les résultats des inspections. Dans le même temps, le Sénat, qui a observé une minute de silence en mémoire de la fillette de 11 ans, a décidé de lancer une commission d'enquête. Et puis on a appris la mise en examen du frère du principal suspect, Jérôme Barella, pour viol sur mineur et viol sur conjoint, après les plaintes de deux ex-compagnes. Dans le reste de l'actu, les meurtriers présumés d'Elias, 14 ans, tué d'un coup de machette en janvier 2025 à Paris, ont été renvoyés devant la cour d'assises des mineurs pour violence avec extorsion ayant entraîné la mort. La juge d'instruction a également ordonné le maintien des deux agresseurs présumés, aujourd'hui âgés de 17 et 18 ans, en détention jusqu'à leur procès. En bref, une mauvaise nouvelle pour tous ceux qui utilisent le gaz. Son prix de référence augmentera de 7,4% au 1er juillet pour une majorité d'abonnés. Cette augmentation représentera une hausse moyenne de 2,70€ sur la facture, précise la Commission de régulation de l'énergie. Enfin, la guerre au Moyen-Orient. Donald Trump hausse de nouveau le ton. Le président américain estime que l'Iran a pris trop de temps pour négocier un accord de paix et va maintenant devoir en payer le prix. Sur l'autre front, on a appris aujourd'hui la mort d'un soldat français au Liban après un tir accidentel durant l'entraînement. Dans le même temps, le haut commissaire de l'ONU aux droits de l'homme annonce l'envoi d'une mission au Liban pour enquêter sur les violations du droit international commises depuis le début de la guerre. C'est dans ce contexte que l'armée israélienne dit avoir enlevé deux hommes dans le sud du Liban afin de les interroger. Il est 19h02, fin de ce flash d'actualité. Restez avec nous pour l'infotrafic. Ce sera après la météo. Peut-être des risques d'orage dans les heures qui viennent dans le Grand Est. On retrouvera ces averses demain matin du côté de l'Alsace. Demain après-midi, c'est entre le nord de l'Île-de-France et le nord du pays que Météo France nous annonce quelques gouttes de pluie. Ailleurs, le soleil dominera, notamment le long de la façade atlantique, avec un thermomètre qui va mettre un petit peu de temps à remonter. Ce sera pour ce week-end. En attendant, il fera demain après-midi 17 seulement à Brest, 18 à Strasbourg, 19 à La Rochelle et Paris. Il fera 20 degrés à Rennes et Nantes, 20 aussi à Biarritz, 21 degrés demain après-midi à Tours. Il fera 22 à Lyon, Bordeaux et Toulouse, 23 dans la vallée du Rhône, 25 degrés à Perpignan et Nice, 26 à Marseille demain après-midi et jusqu'à 28 pour Montpellier.
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0: Tous les quarts d'heure, le 107.7 vous présente les conditions de circulation dans le Bas-Rhin. Retour au trafic de 7 heures de pointe après un peu de musique.

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1: Une traversée de l'Alsace calme malgré la fin de journée. L'autoroute A355 reste fluide, direction le nord vers l'A4, Paris, Metz et Karlsruhe. Et direction le sud, également direction Colmar et Mulhouse.
2: Se servir de son téléphone en conduisant, c'est interdit. 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

0: Retour à vos conditions de circulation dès que le trafic l'exige. Le trafic, vous le savez, c'est notre priorité sur le 107.7. C'est pour ça qu'on y revient en cette fin d'après-midi, après un peu de musique.
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1: Fin d'après-midi, début de soirée, c'est toujours un moment avec un petit peu plus de monde sur la route. Cela dit, ça roule bien actuellement sur la 355, que vous suiviez les directions de Paris-Metz, Karlsruhe ou de Colmar et Mulhouse.

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1: Il n'y a à cette heure-ci aucun accident ni bouchon. Vous qui traversez l'ouest de l'agglomération de Strasbourg, vous roulez bien sur l'A355 vers le nord comme vers le sud.

0: La musique est toujours au rendez-vous sur l'antenne du 107.7, mais le trafic aussi, vous le savez. Justement, retour aux conditions de circulation de cette fin de journée dans quelques minutes.
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1: Merci d'écouter Radio Vinci Autoroute au programme de ce nouveau quart d'heure de la musique, le point sur l'actualité nationale et internationale, la météo et tout de suite le trafic.
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1: Ça roule correctement en ce moment sur le contournement ouest de Strasbourg, vers le nord comme vers le sud de l'Alsace. Trafic fluide sur la 355.
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2: Bonsoir à tous. À la une, Patrick Bruel va-t-il passer la nuit en prison à l'issue de 48 heures de garde à vue? Le chanteur accusé de viol et d'agression sexuelle par plusieurs femmes est actuellement présenté à 4 juges en vue de sa mise en examen. Le parquet de Nanterre a requis son placement en détention provisoire. Lui nie toujours toute infraction pénale. L'actualité de ce mercredi 10 juin, c'est aussi Emmanuel Macron qui reconnaît des dysfonctionnements manifestes dans l'affaire Liana, dont les obsèques se dérouleront vendredi dans la plus stricte intimité. Le chef de l'État comprend que la question de la confiance en nos institutions se pose, mais appelle à attendre le résultat des inspections. Dans le même temps, le Sénat, qui a observé une minute de silence en mémoire de la fillette de 11 ans, a décidé de lancer une commission d'enquête. Et puis on a appris la mise en examen du frère du principal suspect, Jérôme Barella, pour viol sur mineur et viol sur conjoint, après les plaintes de deux ex-compagnes. Dans le reste de l'actu, les meurtriers présumés d'Elias, 14 ans, tué d'un coup de machette en janvier 2025 à Paris, ont été renvoyés devant la cour d'assises des mineurs pour violence avec extorsion ayant entraîné la mort. La juge d'instruction a également ordonné le maintien des deux agresseurs présumés, aujourd'hui âgés de 17 et 18 ans, en détention jusqu'à leur procès. En bref, une mauvaise nouvelle pour tous ceux qui utilisent du gaz. Son prix de référence augmentera de 7,4% au 1er juillet pour une majorité d'abonnés. Cette augmentation représentera une hausse moyenne de 2,70 € sur la facture, précise la commission de régulation de l'énergie. Enfin, la guerre au Moyen-Orient avec Donald Trump qui hausse le ton une nouvelle fois. Le président américain estime que l'Iran a pris trop de temps pour négocier un accord de paix et va maintenant devoir en payer le prix. Sur l'autre front, on a appris dans l'après-midi la mort d'un soldat français au Liban après un tir accidentel durant l'entraînement. Dans le même temps, le haut commissaire de l'ONU aux droits de l'homme annonce l'envoi d'une mission au Liban pour enquêter sur les violations du droit international commises depuis le début de la guerre. C'est dans ce contexte que l'armée israélienne dit avoir enlevé deux hommes dans le sud du Liban afin de les interroger. Il est 20h02, fin de ce flash d'actualité. L'actualité de retour à 21h en compagnie de Florence Dolly. En attendant, place à l'infotrafic juste après la météo. Peut-être des risques d'orage dans le Grand Est dans les heures qui viennent. On retrouvera au lever du jour des averses du côté de l'Alsace, des averses qu'on retrouvera demain après-midi entre le nord de l'Île-de-France et le nord du pays. Ça sera dégagé pratiquement toute la journée le long de l'Atlantique et il va falloir patienter jusqu'à ce week-end pour la hausse des températures. Il fera au meilleur de votre jeudi 17 à Brest, 18 à Strasbourg, 19 degrés à La Rochelle et Paris. Il fera 20 degrés à Rennes, à Nantes ou encore à Biarritz, 21 à Tours, 22 à Bordeaux, à Toulouse et à Lyon. Il fera plus chaud le long de la Méditerranée, 25 à Perpignan et Nice, 26 à Marseille jusqu'à 28 à Montpellier.
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0: Vous traversez l'Alsace par l'A355. Le 177 revient pour vous sur le trafic chaque quart d'heure. Et vous le savez, à chaque nouvelle difficulté rencontrée sur la route, nous n'hésitons pas à interrompre nos programmes. Prochain point trafic dans une poignée de minutes.

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1: Vous empruntez la 355, 25 km d'autoroute à l'ouest de Strasbourg, où la circulation s'écoule sans incident, et ce dans les deux sens de circulation.
2: 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On écoute ce même message en anglais.
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0: 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Et plus, si le trafic le nécessite. Et entre chaque info trafic, la musique vous accompagne. Bonne route.
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1: Cœur de la région Grand Est, vous passez à l'ouest de Strasbourg via l'A355, autoroute fluide aussi bien direction Paris-Metz-Karlsruhe que direction Colmar et Mulhouse.

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0: Vous êtes à proximité de Strasbourg sur l'A355. Bonne route à tous. Nous nous intéressons à l'état du trafic très vite. En attendant, un peu de musique sur le 107.7.
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1: Vous voyagez à l'écoute du 107.7 sur la 355 qui vous permet de contourner Strasbourg par l'ouest. Vous arrivez de Colmar, Sélestat, Molsheim, Haguenau, Brumath ou encore Metz. Eh bien, sachez que le trafic est fluide.

0: Vous contournez Strasbourg par l'ouest sur l'A355. À l'écoute du 107.7, vous savez tout de l'état du trafic, la circulation dans la région. On y revient dans quelques minutes.
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2: Radio Vinci Autoroute vous accompagne au programme dans ce quart d'heure de la musique, un résumé des grandes infos en France et à l'international, la météo et tout de suite votre point trafic.
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2: Vous roulez à l'ouest de Strasbourg sur l'A355, pas d'incident à signaler, c'est un trafic fluide au cœur de cette agglomération strasbourgeoise.
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0: Merci d'être avec nous. Bonne route. Tout de suite, l'actu nationale et internationale, puis votre météo.
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2: Bonsoir à tous. Patrick Bruel est présenté ce soir à 4 juges d'instruction en vue de sa possible mise en examen après des dizaines de plaintes déposées par des femmes pour violences sexuelles. En tout, 9 affaires de viol et d'agression sexuelle ont été retenues par le procureur qui a requis le placement en détention provisoire du chanteur. Le comédien de 67 ans nie tous les faits. La petite Liana sera enterrée vendredi dans la plus stricte intimité, c'est ce qu'a annoncé sa famille. Emmanuel Macron a reconnu des dysfonctionnements manifestes alors que le suspect du meurtre de la petite fille de 11 ans, Jérôme Barella, n'a jamais été entendu par la police malgré plusieurs plaintes pour violences sexuelles sur mineurs ces dernières années. Par ailleurs, on a appris que le frère du suspect est mis en examen pour viol sur mineur et viol sur conjoint. Il a été placé sous contrôle judiciaire. Les agresseurs présumés d'Elias, tués d'un coup de machette en janvier 2025, sont renvoyés devant la cour d'assises des mineurs conformément aux réquisitions du parquet de Paris. L'adolescent de 14 ans avait été agressé avec un ami à la sortie d'un entraînement de foot dans le 14e arrondissement de Paris par 2 jeunes qui lui avaient volé son portable. 460 000 suspicions de fraude à l'État en 2025, une hausse de près de 70% en 2 ans. C'est le constat dressé par le bilan annuel de la Direction générale de la concurrence, de la consommation et de la répression des fraudes. Depuis 2020, elle a reçu plus de 2 millions de signalements. L'un des plus grands sujets de plainte reste le démarchage téléphonique. La guerre au Moyen-Orient, la France a perdu l'un de ses soldats. Un militaire français est mort au Liban, touché par un tir accidentel lors de la phase préparatoire d'un entraînement. C'est ce qu'a annoncé tout à l'heure le ministère des Armées. Et puis Donald Trump hausse le ton contre l'Iran. Le président américain a affirmé que les États-Unis allaient attaquer très durement l'Iran après la destruction par Téhéran d'un hélicoptère américain. Le secrétaire général de l'ONU a déploré l'escalade des attaques et de la rhétorique ces dernières 48 heures. Il met en garde contre un glissement vers une guerre totale dans le Golfe. Il est 21h02, c'est la fin de ce flash. L'infotrafic revient dans un instant, juste après la météo. Encore un temps assez mitigé. Demain, jeudi, au nord de la Loire jusqu'à la frontière belge, le ciel se couvre progressivement. Des pluies vont envahir peu à peu la Normandie, les Hauts-de-France, puis l'Île-de-France. Dans l'après-midi, ces pluies seront faibles sur l'extrême nord. Du centre du pays au nord-est, les passages nuageux seront plus fréquents que les éclaircies, notamment le matin, mais sous un temps sec. Avant l'arrivée de la pluie en soirée en Champagne-Ardenne, du quart sud-ouest à l'Auvergne-Rhône-Alpes, après une matinée passagèrement nuageuse, les éclaircies deviendront belles. Le Piémont pyrénéen et l'intérieur de l'Aquitaine conserveront un ciel plus changeant. L'après-midi, les maximales seront comprises entre 16 et 20 degrés sur le tiers nord. Elles seront en légère hausse ailleurs avec 21 à 24 degrés en général et toujours 26 à 31 degrés sur le pourtour méditerranéen.
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0: Près de Strasbourg, votre meilleure source d'infotrafic, c'est bien sûr le 177. Nous parlons de vos conditions de circulation dès qu'une nouvelle difficulté nous est signalée, tout en vous accompagnant en musique.

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1: L'infotrafic, comme chaque quart d'heure sur le 107.7 avec une A355 où ça roule bien, que vous arriviez notamment de Mulhouse, Colmar, Paris, Metz ou Nancy.
2: La voie de droite n'est pas réservée aux poids lourds ou aux véhicules lents. Pensez à vous rabattre après avoir dépassé. Cela permettra aussi de fluidifier le trafic. Sur autoroute comme ailleurs, on roule à droite.

0: La musique et le trafic à l'honneur sur le 107.7. Comment ça roule sur l'A355 à l'ouest de Strasbourg? Vous saurez ça dans quelques minutes.
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2: Circulation fluide à l'ouest de Strasbourg. En effet, ça roule bien dans les deux sens de l'A355. Mais si vous apercevez les services de sécurité en intervention, décalez-vous sur la voie opposée pour passer en toute sécurité.

0: Des pauses régulières le long de votre parcours, c'est indispensable pour rester bien concentré sur votre conduite. Les aires de repos et de service sont là pour ça. On continue, nous, en musique. Rendez-vous dans une dizaine de minutes, à peine, pour un nouveau point trafic avec la rédaction du 107.7.
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1: Ça roule correctement en ce moment sur le contournement ouest de Strasbourg, vers le nord comme vers le sud de l'Alsace. Trafic fluide sur la 355.

0: Le 177, c'est la garantie de rouler en toute sécurité sur le contournement ouest de Strasbourg. Nous reparlons de vos conditions de circulation après les tubes d'hier et d'aujourd'hui.
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1: Merci de votre fidélité à Radio Vinci Autoroute. À suivre, un peu de musique, l'actualité nationale et internationale résumée pour vous, la météo. Mais d'abord, voyons ensemble ce qui se passe sur la route.
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1: Vous empruntez la 355, 25 km d'autoroute à l'ouest de Strasbourg, où la circulation s'écoule sans incident, et ce dans les deux sens de circulation.
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0: Vous êtes sur Radio Vinci Autoroute. On fait maintenant un tour d'horizon de l'actualité et des prévisions météo.
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2: Bonsoir à tous. La préfecture de l'Hérault dénonce des comportements irresponsables et inconscients. 14 départs de feux de végétation ont été recensés en une seule journée dans l'ouest de l'Hérault, dû essentiellement à des activités d'éco-buage, pourtant interdites en cette période où le vent fort et la végétation sèche augmentent les risques d'incendie. Les feux ont été rapidement maîtrisés, mais ils ont parcouru 5 hectares à Pézenas et 1 hectare à Villeneuve-les-Béziers. Un parent d'élève de Tarascon sur Ariège, dans l'Ariège, déjà condamné avec sursis pour violence avec arme, a été condamné à de la prison pour avoir lancé une chasse à l'homme après des accusations d'exhibitionnisme devant une école. Les faits dénoncés attribués à une personne marginale et très alcoolisée étaient de nature accidentelle, mais le parent d'élève a diffusé sur les réseaux sociaux des appels à s'occuper de lui tout en communiquant des éléments d'identification et de localisation, rapporte le procureur de la République de Foix. Patrick Bruel, présenté ce soir à 4 juges d'instruction en vue de sa possible mise en examen après des dizaines de plaintes déposées par des femmes pour violences sexuelles. En tout, 9 affaires de viol et d'agression sexuelle ont été retenues par le procureur qui a requis le placement en détention provisoire du chanteur. Le comédien de 67 ans nie toujours les faits. La petite Liana sera enterrée vendredi dans la plus stricte intimité. C'est ce qu'a annoncé sa famille. Emmanuel Macron a reconnu des dysfonctionnements manifestes alors que le suspect du meurtre de la petite fille de 11 ans, Jérôme Barella, n'a jamais été entendu par la police malgré plusieurs plaintes pour violences sexuelles sur mineurs ces dernières années. Par ailleurs, on a appris que le frère du suspect est mis en examen pour viol sur mineur et viol sur conjoint. Il a été placé sous contrôle judiciaire. L'actualité internationale, le pape Léon XIV à Barcelone ce soir pour bénir la dernière tour de la Sagrada Familia. L'église mythique de Gaudi est désormais enfin terminée. Nous ne pouvons pas croire en Jésus et promouvoir la guerre. À cette occasion, le souverain pontife a étrillé l'administration Trump dans l'homélie prononcée à la basilique. Il est 22h02, c'est la fin de ce flash. L'infotrafic revient dans un instant, juste après la météo. Et quel est le programme pour demain jeudi? Un temps qui sera assez mitigé. Hein. Au nord de la Loire jusqu'à la frontière belge, le ciel va se couvrir progressivement et des averses vont envahir peu à peu la Normandie, les Hauts-de-France, puis l'Île-de-France dans l'après-midi. Ces pluies seront faibles sur l'extrême nord. Du centre du pays au nord-est, les passages nuageux seront plus fréquents que les éclaircies, notamment le matin, mais sous un temps sec. Avant l'arrivée de la pluie en soirée en Champagne-Ardenne, du quart sud-ouest à l'Auvergne-Rhône-Alpes, après une matinée passagèrement nuageuse, les éclaircies deviendront belles. Le Piémont pyrénéen et l'intérieur de l'Aquitaine conserveront un ciel plus changeant. Côté température, demain après-midi, les maximales seront comprises entre 16 et 20 degrés sur le tiers nord du pays. Elles seront en légère hausse ailleurs, avec 21-24 en général, et toujours 26 à 31 degrés attendus sur le pourtour méditerranéen.
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0: Vous traversez l'Alsace par l'A355. Le 177 revient pour vous sur le trafic chaque quart d'heure. Et vous le savez, à chaque nouvelle difficulté rencontrée sur la route, nous n'hésitons pas à interrompre nos programmes. Prochain point trafic dans une poignée de minutes.

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1: Au cœur de la région Grand Est, vous passez à l'ouest de Strasbourg via l'A355. Autoroute fluide, aussi bien direction Paris-Metz, Karlsruhe que direction Colmar et Mulhouse.
2: 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Quelques minutes suffisent pour récupérer.

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1: Vous voyagez à l'écoute du 107.7 sur la 355 qui vous permet de contourner Strasbourg par l'ouest. Vous arrivez de Colmar, Sélestat, Molsheim, Haguenau, Brumath ou encore Metz. Eh bien, sachez que le trafic est fluide.

0: 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Bonne route à tous. Nous nous intéressons à l'état du trafic très vite. En attendant, un peu de musique sur le 107.7.
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1: Vous roulez à l'ouest de Strasbourg sur l'A355, pas d'incident à signaler. C'est un trafic fluide au cœur de cette agglomération strasbourgeoise.

0: 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À l'écoute du 107.7, vous savez tout de l'état du trafic. La circulation dans la région, on y revient dans quelques minutes.
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1: Merci de rester à l'écoute de Radio Vinci Autoroute. Dans les prochaines minutes, votre dose de musique, un tour d'horizon de l'actualité nationale et internationale, la météo et maintenant le point sur le trafic.
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1: L'infotrafic, comme chaque quart d'heure sur le 107.7 avec une A355 où ça roule bien, que vous arriviez notamment de Mulhouse, Colmar, Paris, Metz ou Nancy.
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1: De décider cette mise en examen, Patrick Bruel est désormais devant un juge des libertés qui va décider dans la prochaine demi-heure de son placement en détention provisoire, comme le parquet l'a requis. En tout, 9 affaires de viol et d'agression sexuelle ont été retenues par le procureur sur les dizaines de plaintes déposées par des femmes. Les agresseurs présumés d'Elias, tués d'un coup de machette en janvier 2025, sont renvoyés devant la cour d'assises des mineurs, conformément aux réquisitions du parquet de Paris. L'adolescent de 14 ans avait été agressé avec un ami à la sortie d'un entraînement de foot dans le 14e arrondissement de Paris par deux jeunes qui lui avaient volé son portable. 460 000 suspicions de fraude à l'État en 2025, une hausse de près de 70% en deux ans. C'est le constat dressé par le bilan annuel de la Direction générale de la concurrence, de la consommation et de la répression des fraudes. Depuis 2020, elle a reçu plus de 2 millions de signalements. L'un des plus grands sujets de plainte reste le démarchage téléphonique. La guerre au Moyen-Orient, la France a perdu l'un de ses soldats. Un militaire français est mort au Liban, touché par un tir accidentel lors de la phase préparatoire d'un entraînement. C'est ce qu'a annoncé tout à l'heure le ministère des Armées. Et puis Donald Trump hausse le ton contre l'Iran. Le président américain a affirmé que les États-Unis allaient attaquer très durement l'Iran après la destruction par Téhéran d'un hélicoptère américain. Le secrétaire général de l'ONU a déploré l'escalade des attaques et de la rhétorique ces dernières 48 heures. Il met en garde contre un glissement vers une guerre totale dans le Golfe. Il est 23h02, c'est la fin de ce flash. L'infotrafic revient dans un instant, juste après un point sur la météo. Météo mitigée demain jeudi avec encore pas mal d'averses, notamment dans la moitié nord. Au nord de la Loire jusqu'à la frontière belge, le ciel va se couvrir progressivement et des pluies vont envahir peu à peu la Normandie, les Hauts-de-France. Puis l'Île-de-France dans l'après-midi, ces pluies seront faibles sur l'extrême nord. Du centre du pays au nord-est, les passages nuageux seront plus fréquents que les éclaircies, notamment le matin, mais sous un temps sec, avant l'arrivée de la pluie en soirée en Champagne-Ardenne. Et puis du quart sud-ouest à l'Auvergne-Rhône-Alpes, après une matinée passagèrement nuageuse, les éclaircies deviendront belles. Le piémont pyrénéen et l'intérieur de l'Aquitaine conserveront un ciel plus changeant. Demain après-midi, les maximales seront comprises entre 16 et 20 degrés sur le tiers nord du pays. Elles seront en légère hausse ailleurs, avec 21 à 24 degrés en général et toujours 26 à 31 sur le pourtour méditerranéen.
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1: Circulation fluide à l'ouest de Strasbourg. En effet, ça roule bien dans les deux sens de la 355. Mais si vous apercevez les services de sécurité en intervention, décalez-vous sur la voie opposée pour passer en toute sécurité.
2: Pour la sécurité de tous, sur autoroute, on roule à droite. On écoute ce même message en allemand.
3: Die rechte Spur ist nicht für Lastwagen oder langsame Fahrzeuge bestimmt. 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

0: 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Vous saurez ça dans quelques minutes.
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1: Ça roule correctement en ce moment sur le contournement ouest de Strasbourg, vers le nord comme vers le sud de l'Alsace. Trafic fluide sur la 355.

0: Des pauses régulières le long de votre parcours, c'est indispensable pour rester bien concentré sur votre conduite. Les aires de repos et de service sont là pour ça. On continue, nous, en musique. Rendez-vous dans une dizaine de minutes, à peine, pour un nouveau point trafic avec la rédaction du 107.7.
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1: Vous empruntez la 355, 25 km d'autoroute à l'ouest de Strasbourg, où la circulation s'écoule sans incident, et ce dans les deux sens de circulation.

0: 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Nous reparlons de vos conditions de circulation après les tubes d'hier et d'aujourd'hui.
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1: Bienvenue sur Radio Vinci Autoroute dans ce nouveau quart d'heure de la musique pour vous accompagner. L'essentiel de l'info, ici et ailleurs, la météo et d'abord un point complet sur le trafic.
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1: Au cœur de la région Grand Est, vous passez à l'ouest de Strasbourg via l'A355, autoroute fluide aussi bien direction Paris-Metz, Karlsruhe que direction Colmar et Mulhouse.
2: La somnolence est aujourd'hui la première cause d'accidents mortels sur autoroute. Surtout, pensez à faire des pauses régulièrement. On écoute ce même message en anglais.
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2: Bonsoir à tous. Patrick Bruel, mis en examen pour viol, tentative de viol et pour des faits d'agression sexuelle et de harcèlement sexuel. Le chanteur et comédien a été entendu ce soir par 4 juges d'instruction. Le juge des libertés doit désormais acter son placement en détention provisoire, comme le parquet l'a requis, ou choisir de le laisser en liberté. En tout, 9 affaires de viol et d'agression sexuelle ont été retenues par le procureur sur les dizaines de plaintes déposées par des femmes. La petite Liana sera enterrée vendredi dans la plus stricte intimité, c'est ce qu'a annoncé tout à l'heure sa famille. Emmanuel Macron a reconnu des dysfonctionnements manifestes alors que le suspect du meurtre de la petite fille de 11 ans, Jérôme Barella, n'a jamais été entendu par la police malgré plusieurs plaintes pour violences sexuelles sur mineurs ces dernières années. Par ailleurs, on a appris que le frère du suspect est mis en examen pour viol sur mineur et viol sur conjoint. Il a été placé sous contrôle judiciaire. La préfecture de l'Hérault dénonce des comportements irresponsables et inconscients. 14 départs de feux de végétation ont été recensés en une seule journée dans l'ouest de l'Hérault ce mercredi, dû essentiellement à des activités d'éco-buage, pourtant interdites en cette période où le vent fort et la végétation sèche augmentent les risques d'incendie. Les feux ont été rapidement maîtrisés, mais ils ont parcouru 5 hectares à Pézenas et 1 hectare à Villeneuve-les-Béziers. L'actualité internationale, l'armée américaine annonce ce soir qu'elle mène de nouvelles frappes défensives contre l'Iran. Ces frappes sont en réponse à l'agression injustifiée et continue de l'Iran, justifiée Washington. Le secrétaire général de l'ONU a déploré tout à l'heure l'escalade des attaques et de la rhétorique ces dernières 48 heures. Il met en garde contre un glissement vers une guerre totale dans le Golfe. Le pape Léon XIV était à Barcelone ce soir pour bénir la dernière tour de la Sagrada Familia. L'église mythique de Gaudi est désormais terminée. Nous ne pouvons pas croire en Jésus et promouvoir la guerre. À cette occasion, le souverain pontife a étrillé l'administration Trump dans l'homélie prononcée à la basilique. Il est 1:02, c'est la fin de ce flash. L'infotrafic revient dans un instant, juste après un point sur la météo. La journée de jeudi sera assez mitigée avec encore pas mal d'averses, hein, notamment au nord de la Loire jusqu'à la frontière belge. Le ciel va se couvrir progressivement et des pluies vont envahir peu à peu la Normandie, les Hauts-de-France puis l'île de France dans l'après-midi. Des averses faibles sur l'extrême nord. Du centre du pays au nord-est, les passages nuageux seront plus fréquents que les éclaircies, notamment ce jeudi matin, mais sous un temps sec avant l'arrivée de la pluie en soirée en Champagne-Ardenne. Du quart sud-ouest à l'Auvergne-Rhône-Alpes, après une matinée passagèrement nuageuse, les éclaircies vont devenir belles. Et puis le piémont pyrénéen et l'intérieur de l'Aquitaine conserveront un ciel plus changeant. Côté température, ce jeudi après-midi, les maximales seront comprises entre 16 et 20 degrés sur le tiers nord du pays. Elles seront en légère hausse ailleurs avec 21 à 24 degrés en général et toujours 26 à 31 sur le pourtour méditerranéen.
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0: Vous traversez l'Alsace par l'A355. Le 177 revient pour vous sur le trafic chaque quart d'heure. Et vous le savez, à chaque nouvelle difficulté rencontrée sur la route, nous n'hésitons pas à interrompre nos programmes. Prochain point trafic dans une poignée de minutes.

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1: Circulation fluide à l'ouest de Strasbourg. En effet, ça roule bien dans les deux sens de la 355. Mais si vous apercevez les services de sécurité en intervention, décalez-vous sur la voie opposée pour passer en toute sécurité.
2: En cas d'accident, l'intervention des secours se fera plus rapidement si vous appelez depuis une borne d'appel orange. On écoute ce même message en allemand.
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1: Ça roule correctement en ce moment sur le contournement ouest de Strasbourg, vers le nord comme vers le sud de l'Alsace. Trafic fluide sur la 355.

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1: Vous roulez à l'ouest de Strasbourg sur l'A355, pas d'incident à signaler. C'est un trafic fluide au cœur de cette agglomération strasbourgeoise.

0: 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Bonne route à tous. Nous nous intéressons à l'état du trafic très vite. En attendant, un peu de musique sur le 107.7.
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1: Merci d'écouter Radio Vinci Autoroute au programme de ce nouveau quart d'heure de la musique, le point sur l'actualité nationale et internationale, la météo et tout de suite le trafic.
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1: Vous empruntez la 355, 25 km d'autoroute à l'ouest de Strasbourg, où la circulation s'écoule sans incident, et ce dans les deux sens de circulation.
2: Lors de votre voyage sur autoroute, vous allez sûrement croiser une zone où interviennent les services de sécurité. Ralentissez.

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2: Bonsoir à tous. Patrick Bruel échappe à la détention provisoire. Le chanteur est remis en liberté, placé sous contrôle judiciaire, contrairement aux réquisitions du parquet. Après sa mise en examen pour viol, tentative de viol et pour des faits d'agression sexuelle et de harcèlement sexuel, le parquet dispose de 10 jours pour faire appel. Une des avocates de Patrick Bruel a affirmé tout à l'heure que pour les 9 affaires pour lesquelles comparaissait le comédien, il était mis en examen dans 4. Il a obtenu le statut de témoin assisté dans 4 autres. La dernière est prescrite. Emmanuel Macron reconnaît que la question de la confiance dans les institutions est posée après la mort de la petite Liana. Le suspect du meurtre n'a jamais été entendu par la police alors qu'il a été visé par plusieurs plaintes pour agressions sexuelles et viols sur mineurs ces dernières années. Par ailleurs, on a appris que le frère de Jérôme Barella est mis en examen pour viols sur mineurs et viols sur conjoints. Il a été placé sous contrôle judiciaire. L'actualité internationale, l'armée américaine annonce ce soir qu'elle mène de nouvelles frappes défensives contre l'Iran. Ces frappes sont en réponse à l'agression injustifiée et continue de l'Iran, explique Washington. Le secrétaire général de l'ONU a déploré tout à l'heure l'escalade des attaques et de la rhétorique ces dernières 48 heures. Il met en garde contre un glissement vers une guerre totale dans le Golfe. Le sport en course automobile, l'épreuve des 24 heures du Mans a mal commencé pour les deux Peugeot et la Ferrari couronnée l'an dernier. Les 3 voitures ont été éliminées des essais qualificatifs en vue de la course qui démarre samedi. Et puis les joueurs de l'équipe de France sont bien arrivés à Boston. Ils vont y établir leur camp de base pendant le mondial de football qui démarre ce jeudi soir. De son côté, le président de la FIFA, Gianni Infantino, a dit espérer que le journaliste français Christophe Glaise, détenu depuis un an en Algérie, obtienne une grâce présidentielle et puisse assister au mondial pour lequel il a été accrédité. Il est 1h02, c'est la fin de ce flash. Dans 1 heure, vous retrouverez Raphaël Bardona pour l'actualité. L'infotrafic revient dans un instant, juste après la météo.
3: Des nuages au nord de la Loire et dans le nord-est, accompagnés de pluie en Champagne-Ardenne et en Lorraine. Sur le reste du pays, le ciel sera aussi nuageux. Avant de se dégager, laissant place à du soleil dans l'après-midi, le Mistral et la Tramontane souffleront jusqu'à 70 km/h. Côté température, le matin, 14 degrés à Metz, 15 à Amiens et Aurillac, 16 à Paris et 22 à Marseille. Pour l'après-midi, 17 degrés à Rouen et Brest, 20 à Auxerre, Nantes et Aurillac, 25 à Nice et 28 degrés à Montpellier.
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0: 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Vous saurez ça dans quelques minutes.

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1: L'infotrafic, comme chaque quart d'heure sur le 107.7 avec une A355 où ça roule bien, que vous arriviez notamment de Mulhouse, Colmar, Paris, Metz ou Nancy.
2: La somnolence est aujourd'hui la première cause d'accidents mortels sur autoroute. Surtout, pensez à faire des pauses régulièrement. On écoute ce même message en allemand.
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1: Vous voyagez à l'écoute du 107.7 sur la 355 qui vous permet de contourner Strasbourg par l'ouest. Vous arrivez de Colmar, Sélestat, Molsheim, Haguenau, Brumath ou encore Metz. Eh bien, sachez que le trafic est fluide.

0: 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Nous reparlons de vos conditions de circulation après les tubes d'hier et d'aujourd'hui.
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1: Au cœur de la région Grand Est, vous passez à l'ouest de Strasbourg via l'A355. Autoroute fluide, aussi bien direction Paris-Metz-Karlsruhe que direction Colmar et Mulhouse.

0: 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On y revient dans quelques minutes.
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